0: C'est une par 12.
1: Ah oui,
0: c'est 4 par 3. 4 fois 3, 12. Bah, oui, donc oui, c'est une par 12. C'est un panneau publicitaire de 4 mètres sur 3.
2: La ouais, ça peut être les 3, hein, mais c'est la dernière.
0: Ouais, et enfin, pour terminer, le marouflage. Qu'est-ce que le marouflage? Une colle à base de flageolet.
3: Ouais.
0: Ah oui. C'est quand t'en as marre de ouf de ton métier.
3: Ouais.
0: Moi, j'en ai marre ouf. Hein. C'est fixer une surface légère sur un support plus solide et rigide à l'aide d'une colle forte.
2: C'est celle-ci.
0: Mon ami Arnaud, profites-en pour faire un bisou. T'es sur Europe 2, embrasse qui tu veux, vas-y, je t'écoute.
2: Ben merci, ben vous, surtout vous, mes collègues qui m'écoutent et vous qui déchirez tout. Moi, j'ai quitté Difool pour vous écouter depuis que vous êtes arrivé sur Europe 2 et j'écoute Europe 2 toute la journée.
0: Oh bah merci.
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0: Vous, ça va ?
1: Pareil. Ah. J'ai chaud, mais surtout, j'ai chaud pour Brigitte.
0: Ah oui.
1: Mamie Gougou. Ah, hier, c'était la fête de la musique à l'Élysée.
0: Oui.
1: Avec Yann Muller. Ah, bah, ils étaient tellement chauds que les oies sauvages se sont transformées en testicosties.
0: Ah, ouais. Non, mais c'est... Alors, je suis content si ça s'est bien passé, mais sinon, on a vu qu'avec cette canicule, les écoles ferment hein, momentanément. Les parents disent que leurs enfants vont prendre du retard en scolarité. Vous en pensez quoi, vous ?
1: Du retard ?
0: Ouais.
1: En fin d'année ?
0: Ouais.
1: Mais voyons. Vous savez autant que moi qu'à partir de mi-juin, les petits ne font plus rien.
0: Ouais, c'est vrai.
1: Ils vont ramener un Kies, deux Nintendo Switch, des cartes Pokémon.
0: Oui, c'est vrai.
1: Et ils vont jouer entre deux répètes pour la kermesse de fin d'année sur Magic System.
0: Ouais, c'est vrai.
1: Là, c'est de la mauvaise foi.
0: Oui, mais.
1: Ah non, ils branlent rien, les gars.
0: Non, mais.
1: À vous se le dire.
0: Non, mais. Monsieur le Président, je comprends, mais quand même, est-ce qu'ils vont pas perdre des connaissances à pas aller à l'école?
1: Si, sûrement. Ah. Le petit qui savait compter jusqu'à 100.
0: Ouais.
1: Va peut-être redescendre à 12.
0: Ah bah.
1: Mais il saura calculer combien de temps il lui reste avant de fondre dans la cour de récré.
0: Pas mal,
1: c'est
0: ça.
1: Pas mal, ça.
0: Ah ouais. Plaisanté, mais ouais. Quand même certains qui parlent d'une génération sacrifiée, hein, les gars.
1: Une génération sacrifiée.
0: Bah oui, bah oui.
1: Non, mais il faut arrêter de dramatiser. Ils auront juste un parcours un peu différent.
0: Ah bon ?
1: Avant, on disait travaille bien à l'école pour réussir.
0: Ouais.
1: Maintenant, ce sera. Bois de l'eau, reste à l'ombre, et surtout ne touche pas la poignée de la porte, elle est à 70 degrés. Il faudra 5 chipots à la place des doigts.
0: Donc,
1: ou de la maillot,
0: ouais,
1: trempé dedans.
0: Oui, bien sûr, j'ai compris. Mais vous assumez complètement alors ?
1: Évidemment.
0: Ah.
1: On prépare des citoyens modernes,
0: ouais.
1: Des jeunes capables de survivre dans un monde caniculaire.
0: C'est bien ça.
1: Ils ne sauront peut-être pas faire une division, mais ils sauront faire une chose essentielle : trouver une place dans le seul coin d'ombre d'une terrasse à midi.
0: Ouais, ouais.
1: Et boire l'apéro. Pour s'hydrater.
0: Ah oui, d'accord.
1: C'est ça la France d'aujourd'hui.
0: Bon, bah, écoutez...
1: Parce que c'est notre projet.
0: Ouais, ouais. Ouais, donc, ouais, on va, non, vous en foutez, quoi. En fait,
1: Sincèrement ?
0: Ouais.
1: Ouais.
0: Ouais, d'accord.
1: Ouais, ouais.
0: Ouais.
1: Je m'en fous.
0: Ah bon ?
1: Il me reste un an, il y a des ministres, ils font leur boulot.
0: Ouais.
1: Si c'est pas bien et qu'on m'engueule, je dis que c'est de leur faute.
0: Bah oui.
1: Eh, ça va, c'est bon, j'ai assez donné. Eh, maintenant j'ai compris, je suis pas du genre à lécher le vent pour savoir dans quelle direction va mon doigt.
0: Ah bon.
1: Allez, bisous. Oh,
2: n'importe quoi.
1: Et santé, hein, petit rosé frais là, dès le matin ça fait pas de mal.
2: Oh.
1: Je vais pas encore rentrer. Allez, bisous, Europe 2, Pop Radio.
0: Ah, moi aussi, vous êtes pas encore rentré. Allez,
1: bonjour.
0: Ah, bien, j'ai
1: pas raccroché.
0: Ah, bah, bisous. Raccroché, monsieur le président, parce qu'on a entendu les glaçons.
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0: Elle a envie d'un.
1: Il y a une ambiance.
0: Je sens qu'il y a un truc. Ouais. Elle a accumulé quelque chose. Et c'est le premier qui rentre dans la pièce qui va morfler.
2: Généralement, c'est toi.
0: Et généralement, c'est toi. Je sais pas pourquoi.
2: Et tu le sais que tu vas te la prendre.
0: Alors, je vais vous raconter moi ce matin.
2: T'arrives à pattes de velours.
0: Attendez.
2: Tu te la prends quand même.
0: Je vais vous expliquer mon réveil. Après, tu fais ton top 5. Je vous fais mon réveil de ce matin. Vas-y. J'ai mis ma valise à l'extérieur de la chambre. J'ai mis mes affaires à l'extérieur de la chambre. Tout est prêt, mes chaussures, pour ne pas m'habiller. Le réveil sonne. Qu'est-ce que je fais? Je me jette dessus pour pas qu'il sonne trop fort. Je coule comme ça du lit. Je coule. Je descends. Je rampe jusqu'au fin fond de la salle de bain derrière. Je mets même pas une douche. Une douchette.
2: Oui.
0: Là, tu sais, limite, la douchette déviée, là. Je me lave un petit peu, machin, tout. Je repars à moitié. Et là, comme ça fait des jours et des jours que j'entends Nat me dire, oui, il met sa clim, il me rend malade avec sa clim, j'ai froid avec la clim. J'ai mis une petite clim dans la chambre. Ouais. Qu'est-ce que je fais ce matin?
2: Je coupe la clim.
0: Pour lui faire pan. Je coupe la clim. En partant à 4 heures du mat. Pour lui faire plaisir, parce que je trouvais que la chambre était froide. Ah. Et je pars. 4h30. Pourquoi t'as coupé la clim? J'ai coupé la clim parce que d'habitude, t'as froid. Eh ben voilà, eh ben je crève de chaud. Eh ben j'arrive pas à la rallumer. Pourquoi elle se rallume pas? Je sais pas, je suis pas réparateur de clim. Eh ben voilà. Eh ben qu'est-ce que je fais alors? Je sais pas, je suis sur la route. Ben voilà. Donc ce matin, bam.
1: Et bonne journée.
0: Crac. Allez, ma petite stoufette.
3: Alors dans les petites phrases à ne pas dire à une femme déjà énervée, le fameux oh, calme-toi.
1: Oh ah bah ça non surtout
3: pas. Là, vous allez amplifier le problème.
0: Mais t'as raison,
3: calme-toi.
0: Jamais.
2: Le pire, je fais.
3: C'est pire, c'est gamin ça. En plus, c'est chiant. On a aussi le pas la peine de t'énerver pour ça. Parce que pour vous, rien n'est grave.
2: Non, mais alors après, vas-y, fais ton truc et on dira qu'est-ce qu'il faut dire. Non, parce que, je pense qu'il n'y a rien que, à
0: moi,
2: dire.
0: Moi, je suis du genre à dire ah, ça oui, va, on va passer
3: la main.
0: Tu t'énerves jamais, toi.
3: Voilà,
0: t'es mou.
3: Rien n'est grave, vous êtes plus cool que nous, vous amplifiez pas.
0: C'est vrai.
3: Un petit problème, donc pour vous, il faut être calme. Non, il faut s'énerver, il faut cadrer.
0: Donc faut pas dire calme-toi, faut pas dire c'est pas grave, ok, je prends des notes.
3: Faut pas dire pas la peine de t'énerver pour ça.
0: Okay.
3: Il faut surtout pas dire aussi, c'est pas très féminin comme comportement ce que tu as là.
1: Oh, ah, ça on le dit jamais.
2: Oh, non.
3: Ouais. Si, parce que
0: ça, je me permettrai pas.
3: Des fois, une femme qui va dire des jurons, qui va crier un peu trop fort, pour tacler, vous allez dire. Ouais, c'est un peu moche ça.
0: Non, je ne te valide pas ce point.
4: Bref, la meuf de Biètre, elle fait jamais ça.
0: Allez.
3: On en reparlera quand tu seras plus calme.
0: Oh, bah ça jamais. Faut jamais dire ça.
3: Voilà, faut pas dire ça non plus.
0: Faut pas dire ça non plus.
3: Mais non, mais non plus.
0: Attention, peut-être que le numéro 1, qu'est-ce qu'il faut pas dire non plus?
3: Eh bah le numéro 1, là, messieurs, faut absolument pas dire. Mais t'as tes règles ou quoi?
0: Alors, j'ai envie de dire.
3: C'est le pire du pire, et c'est l'excuse que vous prenez ça.
0: Mais alors, que pouvons-nous dire?
2: C'est quoi la solution?
3: La solution, c'est essayer de comprendre pourquoi on est énervé, de chercher à savoir qu'est-ce qui nous a énervé, mais
2: d'accord,
3: pas aller dans dire ne t'énerve pas, calme-toi.
2: Mais non, ça, c'est, ma chérie, mais non, mais t'as pas donné la solution.
3: On va solutionner le problème, ma chérie, voilà.
2: D'accord. On va solutionner le problème.
3: Ben oui.
1: Ouais. Non, moi j'ai le truc qu'il faut
2: moi
1: dire.
2: Je fais ah blablabla, elle parle, je n'écoute pas.
3: Non, le plus simple en fait c'est vous partez et vous nous laissez nous.
0: Non, non. Ah non, parce que là dans ce cas-là on entend ah tu t'en vas on en reparlera tout à l'heure, t'as rien à dire.
1: Non, mais il faut,
0: je dis,
1: il faut
2: j'en ai pas fini avec toi.
1: Il faut toujours dire cette phrase. Mais tu sais quoi, t'as raison. T'as raison,
3: c'est vrai que ça
1: t'as
3: passe.
1: Raison.
0: Oui, au bout du cinquième, tu te fous de ma gueule.
1: Non, mais
0: vraiment, dans ces moments-là, moi-même, des fois, je ne sais plus quoi faire. Et alors nous, sommes à tendance un peu humoriste, à avoir des vannes, eh ben croyez-moi,
2: c'est pas ça.
0: Dans ces moments-là,
1: ton
0: cerveau il te dit, mec, débrouille-toi. Il te donne pas une vanne, il y a pas une blague.
2: Ah non, mais il faut pas la faire la vanne.
0: Jamais.
2: Elle passe pas la vanne.
0: Parce qu'en plus, tu fais une petite blague, elle fait. Et tu te fous de ma gueule.
2: Voilà.
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2: Une info exceptionnelle, le biopic de Johnny, c'est une info. Jean-Baptiste Guégan, sosie vocale du chanteur, participe au biopic. Alors vous le verrez pas, mais vous l'entendrez, ouais. Puisque les séances d'enregistrement studio, c'est lui qui
3: a la voix la plus proche.
2: Ouais, c'est ça. Nous nous sommes procuré le making-of des enregistrements. C'est un document exclusif Europe 2. On va commencer avec le premier titre à l'enregistrement, c'était l'envie.
4: Allez, c'est parti, première séance mangibouille. Ouais. On va commencer avec l'envie. C'est parti, go, ça rec.
5: Allez, mon gibet. Oh, maître donné, bien avant l'endive.
4: Ta gueule. C'est l'envie, pas l'endive. Mon gibet, t'es pas en train de chanter au rayon légumes du Super U de Pounevel en Rivin, là.
5: Mais je
4: donc
5: sais,
4: tu
5: mais...
4: te reprends. Ouais. Ok.
5: D'accord.
4: Allez, go, ça règle.
5: Ok.
4: Et tu me changes les paroles.
5: Oui, c'était prévu. Allez, d'accord. Allez, on y va. Je vais te la faire correctement.
6: Allez. Oh, maître donné, bien avant
4: T'as fini de faire des placements de produits là.
5: Mais
4: qu'est-ce qu'on en a à foutre de ton envie de pomper de l'Ocmaria Care?
5: Mais je trouve que c'est cul.
4: Ouais, voilà. Bah là tu me casses les culs. Donc c'est bon, on passe à la prochaine. Pas me saouler longtemps.
5: Doucement quand même.
2: Alors la prochaine était tendue. La prochaine était tendue, c'était l'enregistrement de Gabriel. Tout le monde la connaît.
4: Ok mon JB, donc la prochaine c'est Gabriel. Bon celle-là ça devrait aller, je compte sur toi.
5: D'accord.
4: On essaye de la faire en one shot. Allez mon JB, en avant Guégan.
5: Ouais, ouais.

0: Oui, j'ai buté! Ma mémé pour héritier!
1: Ouais, mais t'es pas bien, là! Ta gueule! Hey, on fait le biopic à Johnny, c'est pas le biopic à ton tonton! Hein. Tu chantes les vraies paroles!
2: Oui.
1: Non, mais sans déconner, le mec, quoi, il s'est cru où? Allez, on y retourne!
2: C'est dans le studio, ça fout! Allez, c'est la bonne!
3: Allez!
0: Je vais vous avouer! Ma femme, je l'ai trompée!
1: Eh, hey, mais t'es complètement con, mon JB! Ben bah, non, mais faut arrêter les conneries, sans déconner!
2: Ben bah, non, mais c'était Sylvie, c'était la voisine de Loïc au camping.
1: J'en ai rien à foutre, ta gueule! Bah, tu commences à me faire.

0: sors les WAD et let's go, parce que là, c'est pas que je t'aime pas, mais okay. Je suis à deux doigts de te marbrer. D'accord. Donc c'est parti, Sarek, go.
1: Mais moi aussi, je peux te marbrer, connard. C'est beau la guitare.
0: Ouais, ta gueule.
1: Merci. C'est beau, bravo, bravo mec.
0: Ouais, mais on s'en fout, chante.
1: Comment? Non, mais est-ce que je te...
0: Bah, c'était là.
1: Bah, pardon, mais j'étais en train de
0: préparer. Bah, ouais, mais j'en ai rien à foutre.
1: Voilà.
0: Bah, ouais, mais. C'est chiant, quoi. Putain, la Corée, tu la feras chez ta mère, donc on. Ouais, mais on y retourne, plus, ok plus,
1: ouais. Allez. D'accord. Je t'entends, par contre, donc.
0: Alcool.
1: Ouais, et je t'entends toujours. Allez, c'est parti.
0: Allez, c'est là, là.
1: Oh, ma milf, si tu savais.
0: Mais qu'est-ce que. Eh oh, top, là, qu'est-ce que je t'ai dit mal. La gueule.
1: Mais quoi.
0: Mais je t'ai dit quoi. Eh, toi, t'es pas la fraise de Plougastel, la plus fraîche de la barquette,
1: ouais,
0: hein.
1: Ouais, tu vas te détendre.
0: Ah, mais on y retourne une dernière. Ouais. Et je te préviens, ouais. Tu te foires, je t'en mets deux dans le pif, et ouais. Tu vas faire le tour de la Bretagne sans t'arrêter à Carré Plouguer. Ça va être les vieilles charrues dans ton slibard, quand ça me gonfle. Je ça règle.
1: D'accord, c'est parti. Mais en fait, j'ai plus envie, ça m'a fait.
0: Eh ben putain, eh, je vais te pleurer. Putain, toi, alors je vais te défoncer, toi. Je vais appeler Johnny Cadillac.
1: Johnny Cadillac.
0: Mais tu vas voir, dans ta gueule.
2: Eh oui.
1: T'es en train de te battre avec la vitre.
2: C'était un document exceptionnel, un document qui fait froid dans le dos.
3: Pas super bien passé.
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3: La France va jouer contre eux.
4: L'Irak.
3: Ok, super.
4: À 23h.
3: Bien, hein. Le coup de se faire chier, attendre 23h. France-Irak, vraiment très très envie de se coucher tard. Est-ce que vous y connaissez bien dans le drapeau bleu, blanc, rouge? Voici des questions, je vous le dis tout de suite. Il va falloir aller très très vite en me répondant bleu, blanc ou rouge. On va faire Stouff, Pietre, Corentin, Vito. Stouff, okay. Pietre, Corentin, Vito. Mais regarde-moi! Regarde pas son écran.
5: Non, non, si tu veux.
4: Je vérifie parce que des fois elle triche.
3: Mais elle est tricheuse. Je ne t'ai pas vu venir.
5: Je suis sur le jour du Seigneur.
3: T'as les yeux qui sentent la triche.
4: Le jour du Seigneur.
3: Bah, fallait regarder, c'était hier, c'est le dimanche. Voilà, attention. Pour faire la paix, on hisse le drapeau.
5: Blanc.
3: Très bien. Le vin entre deux mers, c'est du.
4: Blanc.
3: Oui. La vanne romanée, c'est du.
4: Rouge.
3: Très bien. Le curaçao.
4: Le bleu.
3: Le nez de Gérard Depardieu, il est.
5: Rouge.
3: Corentin, le logo de l'URSSAF, il est.
6: Ouais, bleu, putain.
3: Voilà,
6: planète,
3: allez, tu vas le savoir, il arrête pas. Le chapeau du grand Schtroumpf, il est.
4: Rouge.
3: Oui. Le Powerade fraise est de couleur.
4: Rouge.
3: Bleu. Les Schtroumpfettes et la Schtroumpfette sont.
5: La Schtroumpfette et la Schtroumpfette.
3: Les Schtroumpfettes de la Schtroumpfette sont.
5: Ah, rouge.
3: Ou bleu, on ne sait pas.
4: C'est pas on n'a pas demandé.
3: La Schtroumpfette, quand elle a ses Schtroumpfettes, on ne sait pas, on n'a pas demandé. Une jeune recrue militaire, c'est un.
4: Un bleu.
3: Oui, à la Coupe du Monde, il y en a trois chez les Bleus.

0: Monsieur le Président Sarkozy.
1: Ah, fait exprès.
2: Ça ne veut pas rentrer. Hein. C'est fou. Je vais vous le dire, Madame Fouf. Oh,
0: oui,
2: moi, j'ai toujours voulu faire Space Mountain.
1: Oui.
2: Combien de fois j'ai voulu le faire? C'est impossible.
0: Ah,
2: je n'ai pas la taille.
1: Oh, c'est, ah, bah mince, oui.
0: C'est dommage, ouais. Ça. Du coup, vous n'avez jamais pu faire le Grand 8?
2: Jamais.
0: Ah. Jamais.
2: Il faudrait. Ou alors. Comme le Grand 8, je ne peux pas le faire, il faudrait inventer un petit 4. Oui, c'est la moitié, la moitié du Grand 8. Oui, il y a le tout petit 2.
1: Ouais.
2: Je vais vous dire, le seul manège que j'ai fait, c'est le carrousel du jardin d'acclimatation.
1: Ah, bah,
2: je me mettais souvent dans le camion de Sam le pompier, ou dans l'hélico qui monte, vous savez,
1: ah, oui,
2: à 40
0: cm.
2: Vous savez pourquoi? Je vais vous le dire. Parce que c'est plus facile pour attraper le pompon.
1: Ah, bah oui, l'hélico, oui.
2: Comme ça, Carla, elle gueule pas, j'ai un tour gratuit, elle attend comme une teubée me regarder, elle prend des photos pour mettre sur Facebook. Des fois, elle me fait de la peine, mesquine.
0: Bon, oh, bah, merci, monsieur le président Sarkozy, à bientôt.
3: Voilà.
4: Vous ne m'avez pas appelé, mais je me permets d'être là.
1: Le président.
4: Oui. Bonjour, j'ai entendu que vous parliez des parcs d'attractions préférés des Français. J'ai entendu que c'était sur Gulli.
0: Oui,
4: figurez-vous que mon parc préféré, moi, c'est le parc Astérix.
0: Ah bah voilà. Et pourquoi vous le préférez aux autres, ce parc?
4: C'est pas que je le préfère aux autres, je suis obligé de dire ça, je suis embauché pour l'été.
0: Ah
4: je
0: bon
4: fais Obélix.
3: Ah, bon ah ouais.
4: Oui, dans la parade, la moustache de José Bové, Taran Rousse et Ollier. C'était soit ça, soit je faisais Monsieur Patate au Leclerc de Tulle.
0: Ah oui, je comprends que vous préférez ça. Mais sinon, vous n'avez jamais fait de manège au parc Astérix?
4: Si, j'ai voulu essayer le tonnerre de Zeus. Mais là,
1: ah oui.
4: Voilà,
3: allez, reste coincé.
4: Mais je suis bloqué.

0: regardé des tutos sur TikTok. Ouais. Il était convaincu puisque le jus de citron est utilisé comme encre invisible. Bah oui.
1: Ah oui, oui,
0: c'est
1: oui,
0: vrai.
1: Oui.
0: Ah oui, donc le gars s'est dit, si je me mets du jus de citron, je n'apparaîtrai pas aux caméras de surveillance.
2: Ouais, c'est pas idiot.
0: Voilà, tant qu'il n'est pas exposé à la chaleur, bien sûr.
2: Ah oui, c'est ça.
0: Évidemment. Alors, il a évidemment été reconnu en 3 secondes sur les caméras de surveillance et arrêté. Bah non, mais moi, je vais vous dire un truc. Mais c'est parce qu'il a mal frotté.
3: Ah bon?
0: Mais bien sûr. Mais
3: faudrait... Ça marche vraiment, ça?
0: Bien sûr. Moi, je vais vous dire, faudrait essayer.
3: Ouais.
0: Moi, je le vois. Si vous croisez des bouteilles de Pulco qui se promènent toutes seules dans les magasins, c'est que ça marche. Si, le jus de citron, mais bien sûr. Champion du jour, Wendy Thomas. Oh, cette info, elle est terrible. Une Américaine qui a été condamnée à 36 ans de prison. On ne sait pas encore bien, hein, pour le meurtre de son petit ami. Alors, on est dans le fait divers, mais c'est la façon avec laquelle elle l'a tué qui est pour le moins original. Wendy pèse 130 kilos, détail qui a son importance. Puisque, après une dispute sur le canapé, à cause du programme télé et du fameux choix Netflix...
3: Ah bah ça, c'est une vraie cause, ça.
0: Cindy s'est levée.
3: Ouais.
0: Cindy a pris de l'élan.
3: Non.
0: Cindy s'est jetée sur son conjoint, qui est mort étouffé sous son corps.
1: C'est horrible.
0: Vous la voyez, l'image, avec les petites jambes qui bougent en dessous.
1: Arrête.
0: Non mais c'est drôle.
1: Tu m'étouffes, Jafar.
0: Eh ben écoutez, c'est pas drôle, monsieur est mort.
3: Ah merde. Ouais,
0: voilà, donc on me dit que le corps du défunt aurait été faxé à sa famille. Tout va bien. 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
2: Pour l'instant, devine actu, très vite.
3: Oh là. Yo yo, ta yo yo.
4: Oh là.
3: Ton moteur, il est tout nouveau.
2: Yo-yo. Ton moteur il est tout nouveau, Toyota Yo-Yo, ta voiture elle fume plus, du beau. Alors donc
5: Toyota va disparaître.
2: Non, pas du tout.
6: Mais les moteurs électriques, c'est par rapport aux moteurs électriques.
2: Non, pas du tout.
7: Ah non, c'est mieux que ça.
2: Ils ont fait un truc qui existe depuis plus de 50 ans, hein, mais.
7: Ah bon?
2: Oui.
6: Ah, à hydrogène?
2: Non.
7: Mieux.
2: L'hydrogène existe, mais ça coûte trop cher. Les voitures coûtent trop cher. Ouais.
5: Ouais. Avec de l'alcool.
2: Les stations-service, il y en a une station-service à côté de chez moi, à l'hydrogène, c'est simple, il n'y a jamais de voiture. Comme ça, c'est réglé.
8: Pas l'huile de friture, des trucs comme ça, là.
2: Non.
5: L'alcool.
2: Mais plus simple.
5: Plus simple.
8: De l'eau.
2: De l'eau. Dans une initiative qui va peut-être ébranler l'industrie automobile mondiale, Toyota vient de dévoiler un moteur à hydrogène alimenté à l'eau, produit par électrolyse. Il n'émet que de la vapeur, pas de lithium, pas de gisement, pas de trucs à prendre, rien du tout, pas de rejet de CO2, pas de station de recharge, rien d'autre que de l'eau. Toyota se contente pas de rivaliser avec les voitures électriques, ils disent que ce serait même peut-être la fin des batteries.
8: Ah, oui. Ah ça serait
7: mais
8: pas
7: effectivement,
8: mal.
7: En fait ça existe depuis longtemps, ils le font pas parce que tu peux pas taxer l'eau, c'est ça?
2: Non mais c'est surtout que t'inverserais l'économie mondiale.
7: Ouais.
2: Si demain tu dis, écoutez les pays exportateurs de pétrole, bon bah merci, au revoir.
7: Ah oui.
2: Là on s'est tous lancés dans l'électrique, bon bah merci, au revoir.
7: Donc on est prêt à sacrifier la planète.
2: Oui.
7: Pour
2: bah, c'est business. Enfin, c'est pas nouveau. C'est pas une fois que tu installes des usines de batteries en France que tu vas dire non, finalement on va faire de l'eau.
7: Oui, mais au lieu d'installer les batteries, on n'aurait pas pu dire, parce que ça, ils étaient déjà au courant dans les hautes sphères que ce truc-là, il était dans les. Dans
2: les dit, nous, en
7: ils auraient pu dire bon, laisse tomber, on mise tout sur l'électrolyse. Là.
2: Nous, en France, on est très forts. Souvenez-vous, quand il y avait le bebop, quand on a installé toutes les poteaux de France le bebop, on a dit stop, le bebop n'existe plus, on prend le téléphone GSM.
7: Et là, c'est ce qui va nous arriver.
2: Quand
7: avec
2: on
7: les
2: avait là, les Minitel qui étaient au top, stop, on arrête parce qu'il y a Internet.
7: Et une fois que toutes les usines de batteries seront nickel au taquet, on sera leader, on dira ah bah en fait.
2: Tiens, Jean-Claude Van Damme qui va gueuler. Hein.
9: J'adore l'eau. Dans 20-30 ans, il n'y en aura plus.
2: Ah non, il y en aura plus.
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0: bouteille de champagne au paradis. En disant, putain, la maman. Alors, elle a rejoint il y a quelques jours. On avait pris de ses nouvelles. Bon, visiblement, la dernière fois, c'était la fin de la fête. On peut se reconnecter ou pas?
1: Oui, on va essayer de l'avoir. Monsieur Chirac, vous êtes là, allô?
2: Ah oui, c'est bon.
0: Comment ça va en bas?
1: Bah ça va, et vous?
0: Ah bah, pas trop chaud.
1: Si, ça commence à, il commence à faire chaud.
0: Désolé, mais ça, on fait un barbecue là-haut.
1: Ah, c'est pour
0: avec
1: ça?
0: Avec Bernard Loiseau.
3: Ah oui.
0: Oh, ce régal.
3: C'est
0: bon,
3: pour ça qu'il fait chaud.
1: Oui, bah oui, je pense que c'est ça.
0: Avec ces jeunes d'arc qui gèrent le feu.
3: Ah oui.

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1: Notre premier champion est un groupe de death metal qui s'appelle Adbreak.
2: Oula.
1: Adbeak, c'est ça ? On prononce comme ça ?
3: Adbeak.
1: Qui vient de changer de chanteur.
4: Ah.
1: Au lieu d'engager un humain, ils ont choisi un perroquet.
2: C'est original.
1: Qui s'appelle Gabon. Alors que le groupe végétait depuis 2002, et ben figurez-vous que depuis qu'ils ont pris le perroquet, ça cartonne.
4: Ouais.
1: Je vous propose d'écouter.
3: Ouais.
4: Ah ouais. Voilà.
5: Pas content le perroquet.
1: Voilà, ils doivent être en concert aux autres Bobal, hein, et ils vont bientôt faire une collab avec Pitbull, DJ Snake, enfin, tous les noms d'animaux vont se réunir. Deuxième champion, je l'adore, il s'appelle MacArthur Wheeler. Il a braqué deux banques de Pittsburgh sans porter de déguisement, d'après vous. Pourquoi ?
5: Ah, parce qu'il s'en fout, il a décidé de quitter.

0: Ah, parce qu'il s'en fout, il a décidé de quitter le pays.
1: Non.
2: Ah, parce qu'ils ont fait une chirurgie esthétique, peut-être.
1: Ah ouais.
3: Non. Ah, parce qu'il ressemble à quelqu'un d'autre.
1: Non.
4: Parce qu'il s'est dit qu'en se déguisant, il allait se faire plus voix.
1: Non, bah non, bah après vous, il se déguise pas parce qu'il pense que...
3: Il a une solution miracle.
1: Non.
0: Ah oui. Il est invisible.
1: Il est invisible.
2: Mais non.
1: C'est la raison pour laquelle il n'a pas mis le masque. Ah. Avec une méthode révolutionnaire je vais vous donner ce matin.
0: Ah, peut-être.
1: Oui, les enfants et les adultes, vous pouvez devenir invisible en se frottant au jus de citron sur le visage. Puisque ça rendrait invisible aux caméras de surveillance. Okay. Encore quelqu'un qui a regardé des tutos sur TikTok.
0: Ouais.
1: Il était convaincu puisque le jus de citron est utilisé comme encre invisible. Ben oui.
2: Ah ben oui,
1: c'est
2: oui,
1: vrai. Ben oui, donc le gars s'est dit, si je me mets jus de citron, je n'apparaîtrai pas aux caméras de surveillance.
0: Ouais, ça paraît pas idiot.
1: Voilà, tant qu'il n'est pas exposé à la chaleur, bien sûr.
0: Ah oui, c'est ça.
1: Évidemment. Alors, il a évidemment été reconnu en 3 secondes sur les caméras de surveillance. Et arrêté. Ben non, mais moi, je vais vous dire un truc. Mais c'est parce qu'il a mal frotté.
3: Ah bon?
1: Vraiment
3: ça?
1: Bien sûr, moi je vais vous dire, faudrait essayer.
0: Ouais.
1: Moi je le vois, si vous croisez des bouteilles de pulco qui se promènent toutes seules dans les magasins, c'est que ça marche. Si, le jus de citron, mais bien sûr. Champion du jour, Wendy Thomas. Oh, cette info, elle est terrible. Une Américaine qui a été condamnée de 18 à 36 ans de prison, on ne sait pas encore bien, pour le meurtre de son petit ami. Alors, on est dans le fait divers, mais c'est la façon avec laquelle elle l'a tué qui est pour le moins original. Wendy pèse 130 kilos, détail qui a son importance. Puisque, après une dispute sur le canapé, à cause du programme télé et du fameux choix Netflix...
0: Ah bah ça, c'est une vraie cause, ça.
1: Cindy s'est levée.
0: Ouais.
1: Cindy a pris de l'élan.
0: Non.
1: Cindy s'est jetée sur son conjoint, qui est mort étouffé sous son corps.
2: C'est horrible.
1: Vous la voyez, l'image, avec les petites jambes qui bougent en dessous.
5: Non mais c'est drôle. Thierry, tu m'étouffes, Jafar.
1: Eh bien, écoutez, c'est pas drôle, monsieur est mort.
0: Ah merde. Ouais,
1: voilà, donc on me dit que le corps du défunt aurait été faxé à sa famille.
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1: Sur Gulli, les parcs d'attractions préférés des Français. J'ai l'impression d'avoir vu ce genre de reportage.
2: Ah bah, je te confirme.
1: 1 million de fois. Mmh. Avant, ça a été sur Énergie 12. Ça a peut-être passé par C Star et C8. Avant, ah, ça a peut-être été. Ça fait le tour.
3: Je crois que c'est les mêmes reportages qui se refourguent.
1: Oui.
3: Non. Il y a remonté.
1: Parce que quand les droits sont terminés, les chaînes peuvent racheter, en fait.
3: Ah,
1: c'est
3: ouais.
1: des droits de. Ça dépend, ça devait être 48 mois. Ou...
2: Et il sera en 2050 sur Novo Disney.
1: Alors, oui. T18 en 2060.
4: Ils auront fermé Disney depuis 20 ans.
1: Quel est le parc préféré des Français? Alors on va demander aux gens qui sont dans la villa. On a qui aujourd'hui?
5: Pour commencer, on a Monsieur Sarkozy avec nous. Bonjour.
6: Bonjour. D'abord, Monsieur le Président, ça faut s'en traiter, Monsieur le Président.
3: Ouais, fait des efforts, tout frère.
6: Non mais je souhaite.
5: Monsieur
6: mais,
5: le Président
6: mais,
5: Sarkozy.
6: Quelle ignominie.
5: Je dis Monsieur Sarkozy, j'aime bien.
6: Je veux dire, ça va vous?
5: Oui,
6: ça
5: et vous?
6: Canicule, j'ai dormi dans le congèle. En mode koala, j'étais enroulé, vous voyez, avec mes petites jambes et mes petits bras autour d'un Mr Freeze.
2: Ah bah nickel,
6: j'étais au frais.
5: Ah bah, j'ai la chance. Sinon là, on parle des parcs d'attractions préférés des Français. Vous en avez un aussi, Monsieur Sarkozy? Monsieur le Président Sarkozy.
2: Ah,
6: ça ne peut pas rentrer.
2: Hein.
6: C'est fou. Je vais vous le dire, Madame Fouf.
5: Oh, oui,
6: moi, j'ai toujours voulu faire Space Mountain.
2: Oui.
6: Combien de fois j'ai voulu le faire? C'est impossible. Je sais pas la taille.
5: Oh, c'est
2: mince,
5: c'est dommage ça. Du coup, vous n'avez jamais pu faire le Grand 8?
6: Jamais.
5: Ah, jamais.
6: Il faudrait. Ou alors, comme le Grand 8, je peux pas le faire, il faudrait inventer un petit 4.
5: Hein.
6: Oui, c'est la moitié, la moitié du Grand 8. Oui, il y a le tout petit 2.
3: Ouais.
6: Je veux dire, le seul manège que j'ai fait, c'est le carrousel du jardin d'acclimatation.
1: Ah, bah,
6: je me mettais souvent dans le camion de Sam le pompier, ou dans l'hélico qui monte, vous savez, à 40
5: cm.
6: Vous savez pourquoi? Je vais vous le dire. Parce que c'est plus facile pour attraper le pompon.
2: Ah, bah oui, l'hélico, oui.
6: Comme ça, Carla, elle gueule pas, j'ai un tour gratuit, elle attend comme une teubée me regarder, elle prend des photos pour mettre sur Facebook. Des fois, elle me fait de la peine, mesquine.
5: Bon, oh, bah, merci, Monsieur le Président Sarkozy, à bientôt.
3: Voilà.
5: Oui.
7: Vous ne m'avez pas appelé, mais je me permets d'être là.
2: Notre président.
7: Oui. Bonjour, j'ai entendu que vous parliez des parcs d'attractions préférés des Français. J'ai entendu que c'était sur Gulli.
5: Oui.
7: Figurez-vous que mon parc préféré, moi, c'est le parc Astérix.
5: Voilà. Et pourquoi vous le préférez aux autres, ce parc?
7: C'est pas que je le préfère aux autres, je suis obligé de dire ça, je suis embauché pour l'été.
5: Ah
7: je
5: bon
7: fais Obélix.
3: Ah ouais?
7: Oui, dans la parade, la moustache de José Bové, Taran Rousse et Ollier. C'était soit ça, soit je faisais Monsieur Patate au Leclerc de Tulle.
5: Ah oui, je comprends pourquoi vous préférez ça.

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3: Ce week-end, tout le monde a eu chaud. Encore aujourd'hui, on va avoir très chaud. Ah ouais. Puis demain, encore un peu plus. Mercredi, le pic. Même si on s'habille léger, faut être honnête, on transpire. Mmh. On prend une douche, on retranspire 5 minutes après. Eh bien, ce jeune homme que vous allez entendre aussi, il est à Lyon. 40 degrés, il faisait ce week-end à Lyon. Il craque, mais écoutez bien, il se raisonne.
4: Je vous mens pas, tout ce qui me retient là, c'est mes parents. Sinon, je suis en train de marcher tout nu, là. Là, les couilles. Je marche tout nu, chacun, il voit ce qu'il veut voir. C'est votre problème. Là, c'est juste mes parents, ils sont encore là. Sinon, tout le monde aurait vu mon zboub et mes fesses aujourd'hui dehors.
3: Eh oui, mais c'est ses parents qui l'empêchent de montrer son zboub. Mais sinon, il serait détendu. Et enfin, un petit message pour les couples qui nous écoutent. Les filles, si votre conjoint se plaint, comme la personne que vous allez entendre, écoutez bien la réponse.
5: C'est chaud, là.
6: Bah oui, c'est la canicule. Hein.
5: La canicule, c'est bien féminin, ça. Beaucoup de chaleur pour pas grand-chose.
7: Ouais. Et on dit le coup de soleil. On se tape en 10 minutes, mais on souffre pendant des jours.
8: Voilà.
3: Ah, à méditer. Vous avez 2 heures.
8: Bonne ambiance.
3: Bonne.

0: Ah, bah, ils étaient tellement chauds que les oies sauvages se sont transformés en testicrosties.
1: Ah ouais. Alors, je suis content si ça s'est bien passé, mais sinon, on a vu qu'avec cette canicule, les écoles ferment momentanément. Les parents disent que leurs enfants vont prendre du retard en scolarité. Vous en pensez quoi, vous ?
0: Du retard ?
1: Ouais.
0: En fin d'année ?
1: Ouais.
0: Mais voyons, vous savez autant que moi qu'à partir de mi-juin, les petits ne font plus rien.
1: Ouais, c'est vrai.
0: Ils vont ramener un quiesse, deux Nintendo Switch, des cartes Pokémon.
1: Oui, c'est vrai.
0: Et ils vont jouer entre deux répètes pour la kermesse de fin d'année sur Magic System.
1: Ouais, c'est vrai.
0: Là, c'est de la mauvaise foi.
1: Oui, mais.
0: Ah non, ils ne rien, les gars.
1: Non, mais.
0: À vous se le dire.
1: Non, mais. Monsieur le Président, je comprends, mais quand même, est-ce qu'ils ne vont pas perdre des connaissances à ne pas aller à l'école?
0: Si, sûrement.

0: mardi. Ah, quelle chaleur! Mais quand on dit bon, vous dites, on a parlé de dans notre pays, c'est l'air chaud qui remonte, on va tous mourir quand il coule tout ça.
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0: 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Salut Cédric.
2: Salut Corey, bonjour à tous. Encore une flopée de records battus hier dans plusieurs centaines de villes. 39,8 degrés relevés au Mans, 42,1 au Vigan dans la Vienne. 54 départements sont désormais en vigilance rouge canicule. C'est 5 de plus qu'hier. 35 sont en orange. Les températures devraient commencer à baisser à l'ouest à partir de vendredi. En attendant, on attend encore 39 à 40 degrés de Rouen à Toulouse en passant par Limoges, même 43 à Bordeaux. Plus à l'est, vous aurez 37 à Reims, 36 à Gap et Montpellier, 32 degrés à Nice et toujours sous un soleil de plomb avec possible de coups de tonnerre localement dans l'après-midi. Et aujourd'hui encore, vous serez peut-être de nouveau contraint de garder vos enfants à la maison. Plus de 1350 établissements scolaires sont finalement restés fermés hier, sans parler des aménagements de cours dans plusieurs milliers d'autres. Des conditions difficiles pour les élèves de terminale qui passent le grand oral cette semaine. Et puis vendredi, ce sera au tour des troisièmes d'entamer les épreuves du

0: en arrière, je mets même pas une douche. Une douchette.
1: Oui.
0: Là, tu sais, limite, la douchette déviée, là. Telle,
2: ouais.
0: Je me lave un petit peu, machin, tout. Je repars en boîtier. Et là, comme ça fait des jours et des jours que j'entends Nat me dire « Oui, il met sa clim, il me rend malade avec sa clim, j'ai froid avec la clim. » J'ai mis une petite clim dans la jambe.
2: Ouais.
0: Qu'est-ce que je fais ce matin ?
1: Coupe la clim.
0: Pour lui faire... Je coupe la clim. En partant à 4h du mat, pour lui faire plaisir, parce que je trouvais que la chambre était froide.
2: Ah.
0: Et je pars. 4h30. Pourquoi t'as coupé la clim ? J'ai coupé la clim parce que d'habitude t'as froid. Eh ben voilà, eh ben je crève de chaud. Eh ben j'arrive pas à la rallumer. Pourquoi elle se rallume pas ? Je sais pas, je suis pas réparateur de clim. Eh ben voilà. Eh ben qu'est-ce que je fais alors ? Ben je sais pas, je suis sur la route. Ben voilà. Donc ce matin, bam bam bam bam.
2: Et bonne journée.
0: Et bonne journée. Crac. Allez, ma petite stoufette.
3: Alors dans les petites phrases à ne pas dire à une femme déjà énervée, le fameux ah, oh, calme-toi.
2: Oh ah bah ça non, surtout
3: c'est
2: pas.
3: Là, vous allez amplifier le problème.
0: Mais t'as raison, jamais.
3: Calme-toi.
0: Jamais.
1: Le pire, je fais.
3: C'est pire, c'est gamin ça. En plus, c'est chiant. On a aussi le. Pas la peine de t'énerver pour ça.
2: Ah
3: parce que pour vous, rien n'est grave.
1: Non, mais alors après, en fait, vas-y, fais ton truc et on dira qu'est-ce qu'il faut dire.
0: Non, mais parce que
1: je pense qu'il n'y a rien que à dire.
0: Moi,
1: rien
0: à faire. Moi, je suis du genre à dire ah, ça oui, va, on va passer la
3: main.
0: Mais tu t'énerves jamais, toi.
3: Voilà,
0: ah, t'es mou, t'es mou.
3: Parce que vous, rien n'est grave, vous êtes plus cool que nous, vous n'amplifiez pas.
0: C'est vrai.
3: Un petit problème, donc pour vous, il faut être calme. Non,
2: bah oui.
3: Non, il faut, des okay. fois, il faut alors, s'énerver, il faut
0: donc,
3: cadrer. Tu
0: alors
3: vois
0: attends, donc faut pas dire calme-toi, voilà. Faut pas dire c'est pas grave, ok, je prends des notes.
3: Faut pas dire pas la peine de t'énerver pour ça.
0: Okay.
3: Il faut surtout pas dire aussi, c'est pas très féminin comme comportement ce que tu as là.
2: Oh, ah, ça on le dit jamais,
1: non.
3: Si, parce que.
0: Ça, je me permettrai pas.
3: Des fois, une femme qui va dire des jurons, qui va crier un peu trop fort,
0: oui.
3: juste pour tacler, vous allez dire. Ouais, bah c'est un peu moche ça.
0: Non,
3: c'est
0: ça,
3: pas
0: ça non, non, non, je ne te valide
3: non,
0: pas
3: non,
0: ce
3: non,
0: point.
3: Non, non, non,
1: Steph, la meuf de Biettre, elle fait jamais ça en plus.
0: Allez.
3: On en reparlera quand tu seras plus calme.
0: Oh, bah ça, jamais. Faut jamais
3: voilà.
0: dire ça.
3: Jamais. Faut pas dire ça non plus.
0: Faut pas dire ça non plus.
3: Mais non, mais non plus.
0: Attention, non, non, peut-être non. que le numéro 1, qu'est-ce qu'il faut pas dire c'est, non plus
3: eh bah le numéro 1, là, messieurs, faut absolument pas dire. Mais t'as tes règles ou quoi ?
0: Oh, alors, Stouff, j'ai envie de dire.
3: C'est le pire du pire, et c'est l'excuse que vous prenez ça.
0: Mais alors, que pouvons-nous dire ?
1: C'est quoi la solution ?
3: La solution, c'est essayer de comprendre pourquoi on est énervé, de chercher à savoir qu'est-ce qui nous a énervé, mais
1: d'accord,
3: pas
1: okay.
3: aller dans dire ne t'énerve pas, calme-toi.
1: Mais
3: non,
1: ça,
3: c'est,
1: ok, bah, oui, ma chérie, non, mais t'as pas donné la solution.
3: On va solutionner le problème, ma chérie, voilà.
1: D'accord. On va solutionner le problème.
3: Ben oui.
2: Ouais. Non, moi j'ai le truc
1: moi,
2: qu'il faut
1: moi
2: dire.
1: Je fais. Ah blablabla, elle parle, je n'écoute pas. Blablabla.
3: Non, le plus simple en fait, c'est vous partez et vous nous laissez nous.
0: Ah non, parce que là, dans ce cas-là, on entend. Ah, tu t'en vas
2: ouais.
0: Moi, on en reparlera tout à l'heure, t'as rien à dire.
2: Non, mais il faut,
0: je dis,
2: il faut
1: j'en toujours... ai pas fini avec toi.
2: Il faut toujours dire cette phrase. Mais tu sais quoi, t'as raison. T'as raison.
3: Le t'as raison, c'est vrai que ça
2: t'as
3: passe.
2: T'as raison.
0: Oh oui, au bout du cinquième, tu te fous de ma gueule.
2: Ouais. Ah oui.
0: Non, mais vraiment, dans ces moments-là, moi-même, des fois, je ne sais plus quoi faire. Et alors nous, qui sommes à tendance un peu humoriste, à tendance à avoir des vannes, eh ben croyez-moi,
1: c'est pas ça.
0: Dans ces moments-là,
2: non, plus rien qui
0: ton cerveau il te dit, mec, débrouille-toi.
2: Ouais, ouais.
0: Il te donne pas une vanne, il y a pas une blague.
1: Ah non, mais
0: il
1: faut pas la faire la
0: jamais,
1: vanne.
0: Jamais.
1: Elle passe pas la
0: parce
1: vanne.
0: Parce qu'en plus tu fais une petite blague, elle fait. Et tu te fous de ma gueule.
1: Voilà, c'est ça.

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2: Cette info concerne les États-Unis, mais aussi un drame pour l'Europe et pour la France. Sous la pression des autorités sanitaires américaines, M&M's lancera en août une version sans colorant artificiel. Et oui, les couleurs qui étaient dans les M&M's, c'était pas naturel, dis donc.
3: Ah bon,
2: c'est incroyable. C'est fou, je pensais que c'était naturel. Moi qui avais de la cacahuète avec du chocolat de couleur, bah pas du tout. Conséquence inattendue, deux couleurs vont disparaître.
4: Non, vas-y, fais attention.
3: Mais pas le bleu.
2: Le bleu.
4: Oh non.
3: Et le vert?
2: Non, le vert reste.
3: Le jaune?
2: Le marron reste.
3: Le marron, c'est couleur de chocolat, c'est du chocolat.
2: Alors, il est peut-être pas disponible en France, celui-là. Le noir. Il y a le M&M's, toi?
5: Ah non. Je pense que c'est marron, noir, ils disent brun.
2: C'est le marron.
3: Ah oui, parce que c'est vrai que le chocolat vert fluo et jaune fluo,
2: ça c'est naturel.
3: Ça c'est du chocolat.
2: Bien sûr, évidemment.
3: C'est vrai,
2: t'as raison. Le bleu et le noir vont disparaître.
5: Ouais, marron, quoi.
2: C'était terrible. On a qui pour nous en parler?
5: Fabrice Lucchini, avec nous, je crois, qui veut réagir.
6: Ce qui arrive est un scandale, le monde part en cacahuète, guerre, la canicule, le détroit d'Hormuz, le carburant trop cher, mais surtout le M&M's bleu et le noir qui vont quitter les paquets, c'est honteux.
5: Alors là, pour le coup, on est d'accord avec vous, monsieur Lucchini.
6: On a grandi avec ça, on a mangé des M&M's, des treats, des biscuits avec des crèmes.

0: mange des testis croustis poulet avec un poulet d'ailleurs qui n'a jamais vu un autre poulet de sa vie, ah oui, tellement il était seul dans son coin. Il est né dans une usine avec une sauce barbecue dans le fiac. Mais ça, on le laisse et on ne dit rien et tout le monde fait la queue pour du testis croustis poulet.
1: C'est totalement différent, le testis croustis poulet et les M&M, c'est différent.
0: C'est ces absurdités, c'est des inepties. La génération d'aujourd'hui ne mange que des trucs artificiels. Il n'y a rien de bio, il n'y a rien d'origine. Mon petit-fils de 15 ans, il a mangé un Babybel, un Ficello, il a bu du Capri Sun, il a vapoté une bœuf. Goût citron, embrayage de kangou. Vous savez quoi? Il a chié une PS5.
2: C'est pratique, n'empêche.
1: C'est un côté pratique. On va se calmer quand même, monsieur Lucchini.
0: Rendez-nous les M&M's bleus et noirs. Rendez nos M&M's. Quelle sera la prochaine connerie qu'ils vont nous sortir? Enlever le chocolat du Kinder Surprise et dire aux gamins de bouffer le jouet qu'il y a dedans. Rigoler, on va y arriver. J'ai envie de dire bonne journée, mais je ne vous la souhaiterai pas. Et vive les M&M's.
1: Bleu
2: et noir.
0: Ou marron, on n'a pas la bonne couleur.
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0: à l'heure de le laisser ouvert le lendemain, bah, ça chauffe ta pièce à mort.
1: Bah oui.
0: Avec la vitre et tout, c'est dingue. Ah. Fermer les volets, c'est très bien. 68% cherchent un endroit frais dès que la température dépasse les 35 degrés.
1: Oh, même 30, moi. Je te confirme. Ouais.
0: Ah ouais. Moi, des 26, hein, vous savez, moi je suis un picard. Honnêtement, moi je vais être honnête avec vous, moi je suis un picard. Hein, vous savez, à un moment donné, je suis plus habitué à la toundra et à la steppe que franchement, ouais, c'est plutôt les grands champs de betteraves que le désert. Hein. Vous savez qu'il paraît qu'aujourd'hui, notamment à Paris et Bordeaux, il va faire plus chaud que dans le Sahara. Avec un ressenti plus chaud que dans le Sahara.
2: Ah ouais?
0: Oui, parce que le Sahara, c'est très sec. Ce qui ne sera pas forcément le cas des villes qui parfois peuvent être.
3: Vrai, j'ai vu des chameaux sur le périph' tout à l'heure.
0: Ah, bien sûr. Si, il y avait des Touaregs comme ça.
4: Évidemment. Ah,
0: bien sûr. 49% répètent, il n'a jamais fait aussi chaud pendant les canicules.
4: C'est vrai qu'on entend ça souvent. C'est-à-dire,
0: dès qu'il croise quelqu'un, oh, jamais il fait aussi chaud. Ça, Michel. Ça, Bernard,
3: jamais fait aussi chaud. Ah ouais, chez un petit commerçant du coin, là, les pauvres, ils doivent prendre ça toute la journée, au tabac, au PMU et compagnie. Là. Il fait chaud.
0: Bah, jamais fait aussi chaud. 39% avouent avoir déjà dormi sur le carrelage pour avoir moins chaud.
4: Ah ouais, c'est étonnant, quand même.
0: Pas forcément idiot. Ouais. C'est pas idiot, mais je pense que si c'est pour aller chez le kiné le lendemain, il faut réfléchir.
3: Une fois, nous, on avait mis le lit dehors, dans le jardin. Très mauvaise idée.
1: Bah, les moustiques,
3: pourquoi? Mais les moustiques, mon gars. Et puis, là, à 5h du matin, la rosée. Eh oui. Tu te réveilles, t'es trempé, nul.
0: Si t'es dans l'herbe, c'est une très mauvaise idée parce qu'il a raison. Eh tu vas te réveiller, tu te dis, mais qu'est-ce qui se passe?
1: Je me suis pissé dessus. Non,
3: alors, tu t'endors bien le soir, tu dis, oh, la nuit est la belle étoile et tout, c'est mignon. Ah ouais, le réveil, laisse tomber.
0: 37% disent avoir déjà eu une dispute avec leur chérie à cause du ventilateur au pied du lit. Non mais il est sur moi, ça me fait du vent. Non mais mets-le par là, non mais pas par là. Il fait du bruit, j'arrive pas à dormir.

0: Nous avons parlé hier dans l'émission de la fête des pères. C'était ce dimanche. Oui. Alors voilà. Oh, vous savez, on a bien compris, les pères, nous sommes les mal-aimés hein, de cette situation.
1: Mais si. Quoi.
0: Mais non, mais la fête des mamans, il y a des pubs.

0: Des RER et des Transiliens seront encore supprimés aujourd'hui. Cette nuit, un TGV Lyria entre Bâle et Paris est arrivé avec plus de 6 heures de retard en raison d'une panne. La chaleur qui serait à l'origine du drame survenu hier à Carpentras. Deux enfants de 2 et 4 ans ont été retrouvés sans vie dans une voiture garée au soleil devant le domicile familial. Ils seraient rentrés dans le véhicule à l'insu de leur mère. Des autopsies doivent être pratiquées. Une enquête de flagrance pour homicide involontaire a été ouverte. La mère choquée a été prise en charge par les secours et n'a pas encore pu être entendue. Après Simone Veil, Robert Badinter ou encore Joséphine Baker, c'est au tour de Marc Bloch de faire son entrée au Panthéon. Cet historien, ancien combattant de la Grande Guerre, avait rejoint la Résistance pendant la Seconde Guerre mondiale avant d'être exécuté par la Gestapo en juin 1944. Une entrée au Panthéon avec son épouse, Simone Vidal, engagée comme infirmière pendant les deux conflits. La cérémonie aura lieu ce soir en présence d'Emmanuel Macron. Ticket validé pour l'équipe de France. Les Bleus se sont qualifiés cette nuit pour les 16e de finale du Mondial de football en battant l'Irak 3-0. Un doublé de Kylian Mbappé et le premier but d'Ousmane Dembélé dans cette compétition. Une rencontre perturbée par les orages et une interruption de plus de 2 heures. Les hommes de Didier Deschamps, rendez-vous maintenant vendredi avec la Norvège qui a de son côté battu le Sénégal 3-2. En jeu, la première place du groupe I. Et à suivre en ce moment, la Jordanie face à l'Algérie. C'est la deuxième mi-temps. La Jordanie mène 1-0. Qualification aussi de l'Argentine. Hier soir, 2-0 contre l'Autriche, 2 buts signés Lionel Messi, qui lui ont permis d'ailleurs de devenir le meilleur buteur de l'histoire de la Coupe du Monde. Et puis du basket aussi, avec un match décisif ce soir à l'Adidas Arena. Paris reçoit Monaco avec en jeu le titre de champion de France. Les deux équipes sont à égalité de points après 4 rencontres. Ce sera à voir à partir de 21h10 sur la chaîne L'Équipe.
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0: Les records de température n'en finissent pas de tomber. Ce mardi s'annonce aussi historiquement chaud. Je vous le disais, 54 départements sont désormais en vigilance rouge canicule, de la Normandie jusqu'au sud-ouest, en passant par la Bretagne, où le thermomètre pourrait afficher plus de 42 degrés à Rennes, peut-être même 43 degrés à Nantes et Bordeaux. Plus à l'est, vous aurez 37 à Reims, 36 à Gap et Montpellier.

0: partie de la catégorie des tournois ATP 500 depuis 2015, eh bien ce week-end, on avait un Français en demi-finale.
1: Mais non.
0: Et si Hugo Humbert, ouais, il affrontait l'Américain,
2: bravo,
0: Tommy Paul.
2: Bravo.
3: Il a gagné.
0: Il a perdu en 2-7, 6-3. À ça.
2: Oui, en demi-finale. À ça. Vraiment,
0: chaque fois.
2: C'est
0: fou.
2: Bon, heureusement, pour remonter le niveau en sport de raquette en France, nous avons le tennis de table.
0: Et le tournoi de Ljubljana en Slovénie. Alors en double, les frères Lebrun ont perdu d'entrée. Voilà. Direct, premier match, bam. Et en simple, ce week-end, Alexis Lebrun a perdu contre le 68e mondial. Vous allez me dire, mais ça va, il reste son frère. Il reste Félix Lebrun. Eh ben lui aussi il a perdu.
2: Ah d'accord.
0: Et là vous allez me redire, mais ça va, il reste Simon Gauzy.
2: Bah il y a Simon Gauzy.
0: Ah. Et lui il a été en demi-finale.
2: Ah.
0: Et lui aussi, il a perdu. Oh. Ah ça encore. Ah c'est fou.
4: Ah, on ça, est bon au ping-pong. Bon, voilà,
0: on est plus.
2: Vous savez quoi, on est tellement des mauvais.
0: Oui oui.
2: Qu'on a donc décidé d'inventer des sports.
0: Oui, et pour ça, pour en savoir un peu plus, il fallait se rendre samedi au stade Michel Lechesne à Arzal dans le Morbihan. Pourquoi ?
2: Oui, oui.
0: Parce que le club de foot organisait le premier tournoi de football, une discipline mêlant le football et la pétanque.
2: Mais non.
0: Et si, eh ben, tout le monde va bien, Sébastien, ils ne peuvent plus marcher, car tirer dans une balle de pétanque toute une journée, bah forcément à la fin, t'as plus de pied.
2: Il suffit d'avoir des ongles incarnés, en plus
4: et
2: ça
4: encore,
2: fait mal.
4: Imagine les têtes.
0: Ouais, ça va. Bon, j'ai eu le président du club ce matin, il m'a dit, ça va, le week-end prochain, on fait pareil avec des boules de bowling.
2: Alors ça
0: donc,
2: va.
0: Donc ça doit aller.
2: Alors
0: donc,
2: ça va.
0: Tout va bien.
2: Merci pour ce reportage, merci.
0: Sébastien.
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2: 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Je vous rappelle aussi qu'entre 7h et 11h, on vous réveille tous les jours et on remet le couvert entre 15h30 et 18h. Réécoutez avec nous dans un instant ce moment que l'on a adoré. Nous avions eu hier, nous avons eu la statue de Messi. Ouais, une statue un peu moche, qui ressemble pas du tout à Messi, qui est très très grande, qui est du côté de l'Argentine, hein, évidemment.
3: Très critiquée, ouais.
2: Eh bien, hier, elle était dans l'émission et nous, on arrive à 6h58. C'est Europe 2, vous ne bougez pas.
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0: C'est horrible.
1: Non, la tête est foirée. Non, il y a
2: tout
1: rien qui va.
2: Non, mais je pense que ils auraient pu le voir avant de la mettre, quoi.
0: La tête. Tu sais, t'as l'impression que la tête, elle a pris le chaud et qu'elle s'est démoulée et que c'est pas c'est une tête. Mais c'est pas lui. On a la statue, je crois.
2: On a la statue avec nous. Allô.
3: Allô.
2: Oui. Ah oula.
3: Voilà.
2: Ouais.
3: Ben tana. Vous avez en exclu la statue de Messi, qui ressemble plus à Jérémy Larcher, joueur du FC Poitiers. Mais bon.
2: Ouais, hein, on a vu ça. Hein. Comment vous le prenez
3: Je le prends bien. Ouais. Hein, je deviens connu, je suis moche, mais connu.
2: Oui,
3: je suis censé rendre hommage à Messi, mais visiblement, même Messi, il n'est pas reconnu. Disons que je suis plus Ménon que Messi.
2: Et du coup, vous allez quand même rester ou ils vont vous enlever
3: Parlez bien fort, parce que mon oreille, elle est là.
2: Elle est coupée en deux. Écoute, vous allez rester ou ils vont vous enlever
3: Non, je suis censé rester. Ouais. Bon, en faisant 26 mètres de haut, en même temps, c'est dur de rester discret. Hein.
2: Ah bah oui,
3: écoutez,
2: ouais.
3: C'est comme ça. Ouais. Quel voulez que vous dites. Faire carrière en étant moche, il n'y a pas de honte. Hein. La honte, c'est ceux qui m'ont fait, c'est tout.
2: Ah bah oui, mais justement, c'est sont qui les gens qui vous ont fait, d'ailleurs?
3: C'est CAP Patacel de Buenos Aires. Connaissez le CAP Patacel?
2: Bah on les découvre, là.
3: Ça se voit, t'as vu ma gueule.
2: Ouais, on n'osait pas le dire.
3: Bah, apparemment, ils voulaient faire Domenech en France, mais il est trop cher en sourcil.
2: Il faudrait qu'ils arrêtent de faire les statues, là, carrément. Faut tout arrêter.
3: Carrément.
2: Ah bah oui.
3: Mais carrément. Bien sûr, je suis d'accord avec vous, carrément. Mais bon, là, c'est fait.
1: Oui, c'est fait.
2: Ils continuent. Hein? Ils continuent à faire des statues.
3: Oui, hein? Avec le reste de pattes, ils vont faire un golon canté. Bah, sans dire, vu qu'il était pire, pas besoin de beaucoup de pattes. Bah, avec le talent qu'ils ont, et comme ils sont doués, là, c'est un peu patachel, la statue,

0: Il fait chaud, il va faire chaud aujourd'hui, mais nous allons pas parler évidemment que de ça parce que ça monopolise toutes les infos. Et à part vous montrer des cartes rouges, il ne se passe rien d'autre. Nous avons décidé de vous faire rigoler ce matin. Vous allez adorer ce qui arrive dans un instant. Vous allez adorer les chansons spéciales. Canicule.
1: Réadapté.
0: Les hits que vous connaissez, les artistes ont décidé de s'adapter à la chaleur. Et puis, je vous parlerai d'OVNI dans un instant, dans les champions du monde de l'actu, avec une technique bien particulière. Il y aura la France qui bosse et qui se lève tôt. Dans un instant, je vous parlerai d'un truc à faire en amoureux. Le summum du truc à faire en amoureux, c'est la nouvelle tendance qui cartonne sur les réseaux sociaux.
2: C'est bien ça.
0: Je vous explique ça dans deux minutes. Ça va vous ?
3: Oui.
0: J'ai fait un cauchemar cette nuit. Ce matin déjà, je prenais mon petit café, j'ai la chance d'avoir un petit balcon. Je prenais mon café à 4h30 sur mon balcon. Et à côté de moi, il y avait un pigeon qui faisait son nid.

0: Pour les piscines en Meurthe-et-Moselle, la communauté de communes Orne-Lorraine-Confluence a mis en place la gratuité de celles de Jeuf et de Jarny tant que durera la vigilance orange à la canicule. Les plages d'ouverture sont également élargies. Dans l'actu également, les premières sanctions après l'affaire Liana qui a mis à jour des dysfonctionnements de la justice. Le ministre de l'Intérieur a demandé la mutation de deux gendarmes en raison d'un manque de discernement avéré. Une procédure disciplinaire vise également une substitute du parquet d'Auch en cause une autre affaire qui aurait pu permettre d'éviter ce drame. Une fillette avait accusé Jérôme Barella de l'avoir violée une cinquantaine de fois. La plainte déposée par sa mère en août 2025 s'est ensuite perdue dans les méandres administratifs. Le foot, l'équipe de France s'est qualifiée cette nuit en 16e de finale du mondial grâce à sa victoire 3-0 contre l'Irak. Un doublé de Kylian Mbappé et un but d'Ousmane Dembélé. Un match chaotique interrompu pendant plus de 2 heures à cause des orages. Qualif aussi de la Norvège qui a battu le Sénégal et de l'Argentine.
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0: On prend les mêmes ingrédients qu'hier, soleil et canicule. La vigilance orange est maintenue en Moselle. Le soleil va dominer aujourd'hui, même s'il pourra être légèrement voilé. Il fait actuellement 20 degrés à Forbach et Boucheporn, 19 à Creuswald et 18 à Boulay. Les maximales atteindront l'après-midi 35 à 37 degrés. Ce n'est pas fini. Les 38-39 devraient être atteints ces prochains jours. Tout de suite, Coïs sur Europe 2. Bon réveil.

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1: Bonjour, ça va?
2: Oui,
3: oui, un cauchemar.
2: Alors vas-y.
1: Je fais un cauchemar, je me suis réveillé à 2h du matin avec mon cauchemar.
2: Et c'était quoi alors?
1: Je vais vous le raconter.
2: Vas-y.
1: Comme tous les cauchemars, vous avez remarqué quand on fait un cauchemar, ça a rarement du sens. Il y a le cauchemar basique, tu reçois tes impôts, machin et tout, ouais. Puis...

0: Les gens, c'est télétravail.
1: Oui. Bah oui.
0: Télétravail. Oui. On va télétravailler.
2: Tu mais t'es passé à quelle heure aussi?
3: Ah bah il était 5h30. Bah oui. Mais quand même, il y a toujours un peu de passage. J'étais seul.
4: Commence pas, les gens, ils bossent pas à 5h là.
3: Oh non mais c'est incroyable, c'est vrai, t'as raison, ils bossent pas.
2: C'est vrai que t'habites dans une ville de boulangerie.
3: Tu crois qu'il existe la ville de Boulangeville?
2: Boulangeville.
3: Une Boulangeville. Bah, avec la mairie, c'était un pain au chocolat.
2: Ah ouais, j'avoue.
3: Nous aurons les champions du monde de l'actu. Méfiez-vous, je vous parlerai d'un gars qui s'est retrouvé à vouloir faire venir les ovnis. Et puis, un type qui avait lu un truc sur les réseaux sociaux pour une tendance diététique, paraît-il, qui était censée le maintenir rassasié. Ouais. Je vous expliquerai, évidemment, c'est un conseil à ne pas venir s'ils sont champions de l'actu. C'est qu'il y a une raison. La France qui bosse et qui se lève tôt, tout à l'heure, avec un auditeur ou une auditrice. Les chansons qui ont été refaites, spéciales canicule, tous les hits que vous connaissez, mais qui ont été refaits en version fait chaud. Nous aurons le son des réseaux avec tout à l'heure la boulette d'un chauffeur VTC et plus globalement des gens qui veulent faire parler anglais d'autres personnes, on vous fera réviser votre anglais en même temps. Et puis, la villa des animateurs, Jean-Pierre Foucault et Patrick Sébastien seront là tout à l'heure. 54 départements sont placés en vigilance rouge.
2: Baissé.
3: Ah non,
5: vigilance. Ça a augmenté,
3: Pas en vigilance.
5: C'est 49.
3: Rouge. Et si je ne dis pas de bêtises, mon petit journaliste à moi, ça fait 63 millions de personnes qui sont aujourd'hui sous forte chaleur.
6: Avec la vigilance orange également.
3: Donc je fais un gros bisou aux 7 millions qui sont pépouses, les glaouis au frais, en train de faire ça va nous. Ça va, la pointe du glédan, ça va, on est bien. Non mais voilà, parce que ça fait 63 millions de gens qui ont très chaud et qui ont eu très chaud et qui par conséquent ont très mal dormi.
6: 42 en Bretagne cet après-midi à Rennes.
3: Bah, c'est un truc de fou.
1: Ça va être encore pire demain.

0: de chasse d'eau. C'est l'expression ultime de la complicité conjugale. Le design surfe sur une tendance bien réelle des couples qui souhaitent partager tout dans leur quotidien, y compris le popo. Et on tire sa chasse d'eau en même temps, puisque c'est sur horrible, une chasse d'eau, ça chasse les deux. Et c'est ça qui est génial quand même, non?
1: Ah, c'est horrible.
0: C'est pas là, voilà. C'est quand même, chérie, ça va.
2: Non, mais c'est pas, il y a encore une histoire de timing, faut être un
0: peu.
2: Faut être synchro.
0: Je t'aime, plouf.
1: Ouais, c'est ça.
2: Tu commences à tirer. Ah non, tiens pas la chasse.
0: T'as pas encore, pas tout de suite. Voilà, alors,
2: mais là aussi, t'es précoce.
0: Attention, hein, on n'est pas obligé de le faire avec sa chérie.
2: Ah bon?
0: Tu peux également le faire avec un ami policier. C'est-à-dire que tu te mets côte à côte et quand t'as fini, dis.
1: Mon papier, s'il vous plaît.
0: Bah voilà, mon papier.
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0: Salut, c'est Europe 2. J'espère que vous passez un bon moment. Et on va tout faire pour que vous passiez une belle journée avec nous. Je crois, moi et moi. Tous les matins, entre 7h et 11h, vous allez être là. Et entre 15h30 et 18h, le coffre-fort est toujours là. Les gens, cet après-midi, se sont battus pour trouver la combinaison.
2: T'as été à la tirette, Corentin?
1: Ouais.
0: Corentin a perdu beaucoup d'argent cet après-midi. Les places pour Bad Bunny seront à gagner. Un seul concert, les places, le transport, l'hébergement, ça se gagne l'après-midi. Vous trouvez le code et c'est pour vous. Bonjour, 7h11, mardi. The

0: Bonjour.
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2: Coucou mes petits cocotiers. Dans un instant, il va y avoir Ray, c'est ce que vous allez entendre. Juste pour vous dire que je sens aujourd'hui, et croyez mon pif de quelques années de radio, je sens aujourd'hui que les 1 an de loyer vont tomber. Je sens que c'est aujourd'hui.
3: J'y crois pas, moi.
2: Je sens là, c'est là, mais c'est la semaine décisive.
3: Ils sont dans le coffre.
2: Mais bien sûr, c'est là. Mais je les connais, je sens que ça peut tomber. 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
2: 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Les champions du monde de l'actu. Le premier est un Floridien. Donc il vit en
6: Floride.
2: Il a été retrouvé complètement nu sur le toit de la maison de son voisin. Alors, il va venir pour

0: insisté pour dire que le ramassage était bel et bien prévu et qu'il était simplement arrivé un petit peu en avance par rapport au rendez-vous. Les autorités ont confirmé, évidemment, qu'aucun ovni n'avait été confirmé dans la région.
1: Mais non.
0: Ah oui. Il paraît qu'il va mieux, il se repose. Alors ne faites pas ça aujourd'hui en France, évidemment, avec la canicule vue d'en haut pour les extraterrestres. C'est pas un humain sur un toit qu'ils vont voir, mais une tranche de bacon sur une plancha. Ne vous aventurez pas ça. Vous risquez beaucoup de problèmes. Le deuxième. Ah, tiens, courage d'ailleurs à ceux qui bossent sur les toits aujourd'hui.
2: Ah, bah là, oui.
1: Ouais, je pense qu'ils bossent très tôt et après.
2: On salue toutes les tranches de bacon.
0: Ah, mais franchement, les gars, là, avec la réverbération des tuiles, etc.
3: Ah, ouais, c'est tombé.
2: L'ardoise, c'est les trucs griffés, c'est tout.
3: Certains commencent à 5h, je sais que mon cousin et ses collègues commencent à 5h30, ils finissent un peu avant 14h.
0: Bon, on leur fait un gros bisou, les gars. Deuxième champion, un homme de Pennsylvanie. Donc un pénitilvanien qui s'est introduit par effraction dans un Burger King en pleine nuit pour boire de l'huile de friture usagée. Alors, ça devait être là, il devait être sur le même groupe Facebook que l'autre à côté. Enfin, il devait se connaître. Pourquoi a-t-il fait ça? Ils l'ont retrouvé malade, les employés, quand ils sont arrivés. Il était au sol. Il avait avalé plusieurs gobelets. Sa justification: il pensait suivre une tendance diététique qu'il avait vue sur Internet, qui était censée le maintenir rassasié plus longtemps. Il a été conduit à l'hôpital avant d'être inculpé pour cambriolage et dégradation de bien.
2: De l'huile, quoi.
0: Non, mais les gars, ils ont dû le vidanger. C'est pas l'hôpital, il faut l'emmener sécher dans Roto.
2: Oui, déjà.
0: Voilà, Pietre, tu fais. Tu le mets dans ta 307 à côté.
3: Ah, c'est bon.
0: Puis on n'en parle plus. Et enfin, champion toute catégorie, un grand-père dont la famille a découvert en voulant simplement allumer la télé pour une soirée tous ensemble.
1: J'ai vu ça.
4: Mais non.
0: L'historique de papy qui était entièrement consacré à des films porno.
1: Qui s'affichait en aide devant tous les petits enfants et tout.
0: Voilà, il y avait tous les petits visuels qui s'affichaient dans l'historique. Personne n'a osé demander à papy quelconque explication.
4: C'est gênant.
0: Mais écoutez,
3: il a raison, papy.
0: Hein. Bah, au moins, est-ce que quand il disait, voilà, au moins on sait que quand il disait je rejoins Jackie et Michel, c'était pas pour un tournoi de pétanque. Tu vois, voilà, bah, au moins c'est clair.
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0: Il a raison, écoutez, ça va. 7h18, dans un instant, la France qui bosse et qui se lève tôt.
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0: Ça y est, c'est enfin l'été. Écoutez Koé, c'est la seule émission qui tape plus fort que le soleil en été. Il se lève même avant lui. Non, par contre, il se couche plus tôt, faut pas déconner.
3: Ouais, c'est vrai.
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4: Avec toute l'équipe, pour vous souhaiter une belle journée, en espérant que vous allez bien, que vous êtes heureux.

0: métier dans la France qui bosse et qui se lève tôt?
1: Eh ben écoute, gérante d'auto-école.
2: Ah bah oui.
0: En voiture.
3: Et là, je suis avec mon téléphone sur l'oreille pendant que je vous parle.
0: Voilà.
1: Tout à fait. J'ai plus de points, il n'y a pas de problème.
3: Voilà. J'ai plus de permis.
0: Alors, t'as un élève à côté ou pas?
1: Non, c'est mon mari qui est en train de conduire.
0: D'accord.
4: Et il tient le standard.
0: Ils sont comment les jeunes? Ils conduisent bien en ce moment? Tu les trouves comment, toi, tiens, d'ailleurs?
3: Par rapport, ouais.
1: Alors, ça va, on a une population qui est sympa, et puis, bon, il y en a d'autres, quoi. Mais bon, c'est vrai que la chaleur, c'est pas forcément évident.
0: T'as pas les élèves qui te disent « Excusez-moi, madame, je peux mettre ma musique, là, dans l'autoradio ?» Ils font pas ça.
2: Ça serait drôle.
1: Et je leur mets la radio quand on va aux examens, hein. Comme ça les détend.
0: T'as raison, mais voilà, ça les fait sourire. On va te poser des questions, voir si tu t'y connais bien. Qu'est-ce qu'un permis à point? C'est un permis qui se situe entre rouge et bien cuit. On dit qu'il est à point. C'est un permis qui interdit de conduire avec les doigts.
3: Avec les points.
0: T'as plus de doigts, c'est avec les points.
3: Voilà.
0: Ou c'est un permis de conduire doté d'un capital maximal de 12 points?
1: Eh bien écoute, la réponse numéro 3.
0: Bien sûr. Que signifie le A positionné derrière certaines voitures? A comme abruti, comme apprenti ou comme handicapé?
1: Je pense pas bien des fois pour la une, mais la deux, ça me va bien.
0: Il peut y avoir des apprentis abrutis, le fameux double A. Que signifient les initiales BSR? Breton sur le rocher. Tu m'en remets une, Loïc? Bisous sur la roue ou brevet de sécurité routière?
1: Eh bien, également la 3,
0: bah,
1: sécurité routière.
0: Dis-moi, où se trouve ton auto-école? Dans quelle ville? Comment elle s'appelle?
1: Nous, c'est l'auto-école Fausten à Reims. On est situé juste derrière la cathédrale.
0: D'accord, très bien. Très belle ville, Reims. Vous devez avoir chaud aujourd'hui, là.
1: Très.
0: Ah, mais, bah, allez, courage, mets la clim, je t'embrasse fort. Oui, comment
4: ça? Ça veut dire que son mari à côté, il a accès aux pédales, aussi?
0: Ah oui?
1: Bah non, je conduis, j'ai trop peur sinon.
4: Ouais, mais
3: non, mais c'est elle qui a accès aux pédales, c'est le mari qui conduit.
4: Oui, le passager.
0: Eh oui, vous avez le double pédalier.
3: Bah oui.
1: Oui, on a tout, on peut tout gérer et on a
3: la. Vas-y, fais-lui une blague, Fred.
0: Allez, fais-le tout. Bisous, je vous embrasse fort, les deux.
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0: Salut.

Moselle, dans les classes encore ouvertes, c'est le système D qui prévaut. Avec ventilateurs, brumisateurs et bouteilles d'eau distribuées aux élèves, le rectorat réunit une cellule de crise 2 fois par jour. Cure d'austérité, virage stratégique chez Ebra. Le groupe de presse qui regroupe 9 quotidiens dans l'Est annonce un plan visant jusqu'à 400 départs volontaires pour faire face à l'effondrement des ventes des journaux papier. Dans le même temps, la direction promet de remettre des journalistes sur le terrain en automatisant la relecture et la mise en page grâce à l'intelligence artificielle. Une promesse qui paraît difficile à tenir avec une telle réduction d'effectifs. C'est le deuxième établissement de nuit visé par un incendie en moins d'un mois dans l'agglomération messine. Et dans les deux cas, la piste d'une origine volontaire est privilégiée. Après la terrasse du bar-restaurant L'Adonia mitoyen avec la discothèque Les Loges à Saint-Julien-les-Metz et la discothèque Le Privé à Moulins-les-Metz qui a été ravagée par les flammes dans la nuit de dimanche à lundi. Seuls les murs du bâtiment sont encore debout. L'enquête a été confiée à la police judiciaire de Metz. L'info ce matin, c'est aussi la chaleur qui serait à l'origine du drame survenu hier à Carpentras. 2 enfants de 2 et 4 ans ont été retrouvés sans vie dans une voiture garée au soleil devant le domicile familial. Ils seraient rentrés dans le véhicule à l'insu de leur mère. Des autopsies doivent être pratiquées. Une enquête de flagrance pour homicide involontaire a été ouverte. La mère choquée a été prise en charge par les secours et n'a pas encore pu être entendue. Après Simone Veil, Robert Badinter ou encore Joséphine Baker, c'est au tour de Marc Bloch de faire son entrée au Panthéon. Cet historien ancien combattant de la Grande Guerre avait rejoint la résistance durant la Seconde Guerre mondiale avant d'être exécuté par la Gestapo en juin 1944. Une entrée au Panthéon avec son épouse Simone Vidal engagée comme infirmière pendant les deux conflits. La cérémonie aura lieu ce soir. Ticket validé pour l'équipe de France. Les Bleus se sont qualifiés cette nuit pour les 16e de finale du mondial de football en battant l'Irak 3-0. Un doublé de Kylian Mbappé, le premier but d'Ousmane Dembélé dans la compétition. Une rencontre perturbée par les orages et une interruption de plus de 2 heures. Les hommes de Didier Deschamps ont rendez-vous vendredi avec la Norvège qui a battu le Sénégal 3-2 en jeu. La première place du groupe I qualif aussi de l'Argentine hier soir 2-0 contre l'Autriche. 2 buts signés Lionel Messi qui lui ont permis de devenir le meilleur buteur de l'histoire de la Coupe du Monde de foot. Et puis le programme des fêtes de la Mirabelle a été dévoilé hier. Un rendez-vous sur 2 week-ends.

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0: 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Dans l'info. Je l'ai vu aujourd'hui, donc il y avait hier, il y en aura encore une. J'adore ce mot. Il y aura une cellule de crise interministérielle. Il est beau ce nom.
3: C'est pas facile à dire en plus.
0: Cellule de crise interministérielle pour la chaleur. Ouais. Alors, vous savez ce que c'est?
2: Oui, bah ils vont dire qu'il fait chaud, que c'est pas normal.
4: Ils vont se réunir.
0: Je vais vous le dire. Alors imaginez, je suis Sébastien Lecornu, je réunis tous mes ministres, vous êtes tous des ministres.
4: D'accord.
0: Tu es ministre de ce que tu veux, je choisis.
4: Okay, ouais.
0: Et là, je vais arriver, donc j'arrive comme ça.
5: Monsieur, bonjour.
6: Monsieur le Premier ministre.
5: Bonjour, monsieur.
7: Bonjour, madame. Bonjour, madame la ministre.
5: Monsieur le ministre.
7: Alors donc, aujourd'hui...
2: Fait chaud.
7: D'accord, trop bien.
6: Il fait chaud, apparemment.
7: Fait chaud. Madame la ministre...
4: On suffoque, là.
7: Dans le fond.
8: Fait chaud, aujourd'hui.
3: En Meurthe-et-Moselle, il fait chaud.
7: Et vous, monsieur le ministre?
8: Fait chaud chez nous.
7: Ah, d'accord. Et vous, les dom-tom?
8: Pas pire que d'habitude.
7: Oui, c'est vrai.
8: Ça tape, hein.
3: Dans les transports aussi. Hein.
7: Ouais. Bon, bah écoutez, voilà. Donc,
8: c'est bon,
7: fin de la réunion.
8: On va manger.
3: Heureusement que nous avons mis la clim dans le bureau.
7: Dans mon bureau, il fait plus frais. Hein. Voilà, ça ressemble à ça. Ça ressemble à ça. C'est nous qu'on paye. Et ça ressemble à ça avec les 26 chauffeurs qui attendent dehors à la clim. Ils sont bien comme ça. Ils font oh là là. Puis,
2: le moteur qui tourne.
0: Les mecs qui rentrent dans leur voiture, ils font oh. Tu sais, ce truc où tu re-rentres dans un endroit climatisé. On fait tout ça. Tu re-rentres et tu fais oh.
2: Vraiment.
0: C'est un truc de dingue. Dans un instant, nous aurons le son des réseaux, justement avec un chauffeur VTC à ne surtout pas rater, la Villa des animateurs, qui reviendra tout à l'heure avec Patrick Sébastien et Jean-Pierre Foucault et les 1 an de loyer, je vous le disais, qui vont peut-être tomber tout à l'heure. On a oublié de dire bravo à la France.
2: Bravo les Bleus.
4: Bravo.
0: Et Ousmane, il a marqué.
4: 3-0.
0: Excusez-moi, mais Ousmane, il nous a entendu hier. Ousmane, il a marqué.
6: Ah, il était temps. Ça fait du bien.
0: Il était temps. C'est vrai, ils n'ont pas joué 50 matchs non plus.
6: Non, mais ça faisait un bout de temps que ce n'était pas illustré en équipe de France. Donc ça commençait déjà à parler un petit peu.
0: Attends, on va peut-être se détendre. Ils ont joué contre l'Irak.
6: C'est ça.
0: Peut-être qu'il y a des. Parce que nous, d'un seul coup, on est les meilleurs, on est les plus beaux. On est très, très chauvin quand même.
3: Ouais, il y a des grosses équipes qui n'ont pas gagné contre
0: les gars. Oh, Irak.
4: Portugal.
0: Non, mais ils vont.
2: Ouais, mais même l'Espagne qui avait fait un nul contre le Cap-Vert. Non, mais.
0: D'accord. Bon bah c'est exceptionnel alors.
2: Mais c'est pas exceptionnel.
4: Les conditions de match étaient compliquées quand même. Elles étaient pourries les conditions.

0: Et on termine avec une résidente d'EHPAD. Ça, j'ai trouvé cette vidéo trop mignonne. C'est un des messieurs de l'EHPAD, et on embrasse tous les gens qui nous écoutent en EHPAD, les aides-soignantes, le personnel, parce que là, aujourd'hui, il faut faire très attention aux personnes âgées. Et on pense à vous, je sais que vous nous écoutez souvent le matin. C'est un des professionnels qui s'occupe d'elle, qui essaie de lui apprendre l'anglais. Il lui fait répéter la phrase « Brian is in the kitchen ». Écoutez.
1: « Brian is in the kitchen ».
2: « Brian is in the kitchen ».
0: Oula. Elle essaye de comprendre, mais c'est compliqué. Hein.
2: Oui, c'est Brian. Brian de Clinton. C'est qui, Brian?
1: Bon, on ne sait pas.
2: Comment on sait où est-ce qu'il est? On ne sait pas.
1: On ne sait pas. Alors. Ils disent qu'il est dans la cuisine.
2: Ah, dans la cuisine.
1: In the kitchen.
2: Ah oui.
3: Yeah. This is Clinton.
0: On a posé la question à monsieur Wazard dans la rue pour savoir s'il avait la réponse. Alors, monsieur, where is Brian?
4: Très bien. Respect du haut anglais.
0: Okay.
4: Adversaire très fort et très respectable sur le terrain.
3: Ouais, pas compris non plus.
0: On est bon en anglais. La ville des animateurs arrive, c'est Europe 2. Salut.
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0: Tiens, on embrasse les gens de Saint-Pierre-et-Miquelon. On a vérifié ce matin, peut-être qu'ils nous regardent. Il fait combien, Saint-Pierre-et-Miquelon?
1: 10 degrés.
0: 10 degrés.
2: Oh là là.
0: On a eu un gars, il nous a laissé un témoignage. J'ai dit,
1: pour une fois.
0: Allez, mon inconnu, ce soir sur Novo 19. C'est comme la chaîne, c'est inconnu.
3: Est-ce que le film de Guillaume Canet, c'est ça?
0: Oui. Est-ce que les personnalités de la villa ont déjà eu des soucis?
3: On va leur demander. On a Jean-Pierre Foucault avec nous. Bonjour.
4: Bonjour à tous. Comment allez-vous, les amis?
3: Bien, et vous?
4: Pas fou.
3: Alors. Qu'est-ce qu'il y a?
4: Chaud. Jean-Pierre a tellement chaud avec la canicule en ce moment que je me promène nu chez moi et ma femme ne veut pas. Elle m'a rouspété des dents.
3: Qu'est-ce qu'elle a dit?
4: Elle m'a dit, Jean-Pierre, enfile un boxeur. Ce foutu chien m'a mordu.
3: Quelle idée de dire ça.
4: Quand je pense que je mets des slips et pas des boxeurs, on devrait le savoir depuis le temps. Oublions cette minute morsure, je préviens les gens d'Europe 1, puisque j'y serai bientôt au mois de juillet, je me promènerai à poil dans les couloirs. Jean, tout de suite, à qui veut gagner des méons? Quelle star est devenue inconnue au bataillon? Réponse A, La Rousseau. Elle a chanté Tu m'oublieras, mission accomplie. La dernière fois qu'on l'a vue, c'était il y a 6 ans, dans un manchot, dans Massinger, et c'est le manchot qui prend des selfies maintenant dans la rue. Réponse B, Jordi. Il y a 30 ans, tout le monde lui aurait acheté une couche. Aujourd'hui, quand il achète des chipots, on le prend pour un vendeur. Réponse C, Michael Vendetta. Dit le paquet de chips, il est presque vide à l'intérieur. Réponse D, Michal de la Starac, voleur de l'orange du marchand, mais aujourd'hui on reconnaît plus facilement une orange que lui.

0: passe-partout. Ah ouais. Avec 5 trottos de clés.
1: Chloé sur Europe 2.
0: 5.
2: Patrick.
0: Salut. Merci de nous avoir choisi. C'est Dua Lipa. C'est Europe 2.

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0: 11 32 11. Je peux vous appeler après 10h tout à l'heure au hasard. Le téléphone sonnera en numéro masqué. Ce sera peut-être moi pour savoir comment ça se passe. Quelle température il fait? 8h02. Bonjour la France, bonjour le monde entier.
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2: Bonjour à tous, le soleil va encore enfiler ses chaussures de plomb. Ce mardi, rendez-vous dans 2 minutes pour les prévisions météo complètes. La classe uniquement le matin fait de plus en plus d'adeptes en Moselle. La liste des communes où les enfants n'ont ou n'auront pas classe l'après-midi cette semaine continue de s'allonger. La ville de Folquemont a pris hier ainsi un arrêté pour dispenser les enfants d'école jeudi et vendredi après-midi en raison des pics de température attendus à 38 degrés. Des mesures identiques ont déjà été prises à Forbach, Homburg ou encore Dublin. Le groupe de presse Ebra a annoncé hier un plan de départ volontaire visant jusqu'à 400 postes dans ses différents journaux, notamment au Républicain Lorrain et à l'Est Républicain, un plan sans départ contraint. Parallèlement, Ebra veut utiliser l'IA pour simplifier les tâches d'editing et de relecture des journalistes grâce à une boîte à outils pour les assister au quotidien. Les syndicats dénoncent une casse sociale et une perte de rigueur. 42 degrés dans les ateliers, la chaleur devient un sujet social chez Stellantis à Trémery. La CGT a déclenché un droit d'alerte pour danger grave imminent et réclame l'arrêt immédiat de la production avec maintien des salaires en cause des conditions de travail jugées intenables et un personnel dont la moyenne d'âge atteint 54 ans à l'usine Stellantis de Metz. Des pauses supplémentaires de 10 minutes sont mises en place en application du plan chaleur. Dans l'actu également, les premières sanctions après l'affaire Liana qui a mis à jour des dysfonctionnements de la justice. Le ministre de l'Intérieur a demandé la mutation de 2 gendarmes en raison d'un manque de discernement avéré. Une procédure disciplinaire vise également une substitute du parquet d'Auch en cause. Une autre affaire qui aurait pu permettre d'éviter ce drame, une fillette avait accusé Jérôme Barilla de l'avoir violée 50 fois. La plainte déposée par sa mère en août 2025 s'était ensuite perdue dans les méandres administratifs. Le foot, l'équipe de France est qualifiée cette nuit en 16e de finale du mondial grâce à sa victoire 3-0 contre l'Irak.

0: crois honnêtement que le reste de la France suffoque dans les grandes villes pareil.
1: À la place du nordiste qui regarde la météo de Louis Baudin, il va dire bah tchou, tu m'as menti. Tu me prends pour un coucou.
2: T'es pas rigolo, ça aura peut-être que derrière météo, toi. Ça a n'importe quoi, il dit qu'il fait rien. Tant de bras qui fait dehors.
3: Oh, oui. Voici une photo, Louis Baudin.
2: Petit tour, c'est le bras qui est chauve, là.
1: Regarde ça. Il crache, là.
2: Ça, c'est le vrai temps qui droge. N'importe quoi, le parigole avec ce clip, là. Sans rien.
0: Non mais c'est vrai, donc ça doit être lunaire. Mais ça ferait que ça doit être lunaire. T'entends les mecs qui disent ah la chaleur et toi t'es là. Bah non.
2: Non.
0: Bah, pas vraiment. Vous êtes très nombreux à nous laisser parce qu'on vit dans la matrice hein, dans le nord de la France.
1: Ouais, mais ouais, mais putain.
0: Voilà, les mecs ils ont fait un bug là, ils sont en train là, il y a Néo avec le grand architecte, ils sont en train de corriger. Vous inquiétez pas, hein, dans deux secondes, ils vont rétablir la configuration. Juste pour vous dire que. Le loyer peut tomber dans un instant. Un an de loyer, je le sens, ça va tomber là. Il y aura ça, vous gagnez. Je vous appelle en vous disant quelle est la seule radio qui vous offre un an de loyer. Vous me dites, je prends le loyer, le montant de votre crédit, je multiplie par 12. Josiane vous fait le chèque, elle sort par la fenêtre. Et on vous envoie ça dans un instant. Oh. Voilà, c'est peut-être vous que je vais appeler. Peut-être vous. Si le téléphone sonne, vous décrochez. Europe 2. Oui, bonjour, c'est bon,
3: Europe 2.
0: Oui, c'est bon, le changement de SFR.
3: Europe 2.
0: Oui, bonjour, c'est votre banquier, c'est bon, Europe 2.
1: Avec qui tu m'as trompé?
0: Europe 2. Ah, vous faites pas chier. Europe 2. Quelle est la seule radio qui paye ton salaire? Europe 2. N'importe quelle radio qui vous appelle, Europe 2.
1: Voilà.
0: C'est comme ça, c'est pour la valise d'un valise RTL. Non, c'est la valise Europe 2. Il n'y a pas de valise RTL, ça n'existe pas. Bon, je m'appelle Koé, il y a Stouff qui est là. Bonjour, ma petite Stouffette. Ça va, toi?
4: Tu veux vraiment qu'on en parle ou
0: quoi?
4: Raconte ma vie?
0: Non, vas-y, dis.
4: Non, ça va. Non, j'ai très mal au ventre.
1: Ah,
0: mais merde. Cacamou?
4: Non, non, c'est côté droit qui fait très très mal. Ouais. Et ouais. Voilà,
3: t'es en vigilance rouge?
0: T'es en vigilance. Ouais.
4: Non, même pas.
0: C'est très joliment dit. C'est très joliment dit. C'est une très bonne vanne. Alors, pour le coup, c'est plus élégant que ce qu'on a l'habitude d'entendre.
4: Non, mais j'irai entre les deux émissions, j'irai voir s'il n'y a pas le médecin de dispo.
0: Ah, mais c'est à ce point-là?
4: Oui. Non, mais oui, j'ai demandé directement à Pierre.
0: Ah, non, mais alors il se trouve, c'est très marrant que tu dis ça. Je suis Bobo. Alors je suis bobologue puisque j'ai fait une formation au centre de formation de Mar-sur-Serre entre Thierry et Saint-Chamond. Et je peux, s'il y a un souci.
3: Si c'est une appendicite, c'est vite réglé. On peut faire ça entre nous. Hein,
0: amenez-moi des gants MAPA, fais le diagnostic tout de suite. Les roses cuisine jusqu'au coude.
4: J'ai pas eu de l'amour, j'espère juste être constipé, mais je pense pas que ce soit ça.
0: Un petit
4: ouais, voilà.
1: Tu
0: veux qu'on fasse venir quelqu'un?
4: Non, mais je vais patienter.
0: Tu vas patienter quoi? T'as mal?
5: Ça va, coucou, on finit la saison dans deux semaines.
0: Mais c'est vrai, il a raison, tu peux attendre deux semaines.
4: C'est pour ça que j'attends deux semaines et après je vais clamser, mais ça ira.
0: Parce qu'il paraît que le médecin, je t'explique un truc.
4: Quoi?
0: Il est avec les mecs de la technique, c'est-à-dire pas disponible avant le 6 juillet.
4: Ah oui, c'est ça.
0: Parce que vous savez qu'on a voulu faire un truc, je vous explique. On a voulu faire un barbecue cette semaine sur la terrasse.
4: Ah oui, laisse tomber.
0: Je vous explique.
1: C'est vrai.
0: Et les mecs sont venus nous voir dire non, on a personne de disponible avant le 6 juillet. J'ai dit, attendez, une radio? Vous n'avez pas un technicien? Non. Et donc là, j'ai dit jeudi, je voudrais mixer dans la plus petite discothèque du monde avec peut-être 40 ans.
4: Je viens d'en

0: Vous nous êtes très très nombreuses et nombreux à nous envoyer des messages. Mais elle est arrivée du standard, elle m'a dit écoute, oui. Je sais pas ce que t'as lancé comme connerie. Elle me dit mais ça n'arrête pas de... Qu'est-ce que t'as dit ? J'ai dit on allait vous appeler au hasard tout à l'heure après 10h, que les gens qui bossent en extérieur, qui ont chaud, qui ont chaud chez eux ou qui sont boulangers près d'un four, bref, tous ceux qui ont chaud ce matin, les travailleurs et travailleuses, on va vous passer un coup de fil au hasard. Donc envoyez vos numéros sur mon WhatsApp 06 33 11 32 11. Je vais faire très très vite. Une info, tiens, qu'est-ce qu'on aura dans un instant ? On aura Pierre et Maryse qui seront là.
1: Oui.
0: C'est ça. Oui, on aura les 1 an de loyer. Je vais vous offrir le top de Stouff. Ce sera quoi, ma petite Stouff? Si tu tiens jusque là, bien sûr.
2: C'est ce que les hommes n'aiment pas chez les femmes.
0: Ah bon, alors rien. On aime tout.
2: Franchement, il y a plein de choses que vous aimez.
0: On aura le bâtard du jour tout à l'heure. On aura les moins grosses têtes. Mais voici une info en Allemagne. Ça, c'est un truc énorme. C'est, vous savez que j'ai l'impression que chaque semaine qui passe en France, on trouve un truc pour ne pas aller bosser.
1: Ouais.
0: Vous avez vu, il y a toujours une excuse. Ouais. Il y a toujours un truc pour ne pas aller. Par exemple, il fait chaud et travaille.
3: Ah, Stouff, j'ai mal au ventre.
0: Fait froid, télétravail.
1: Ouais.
0: Donc voilà, c'est, il y a toujours un truc chez nous. Alors maintenant, en Allemagne, ils sont pas mauvais non plus sur ce délire-là.
3: Pourquoi ?
0: Ils ont décidé, tu peux officiellement justifier une absence au travail si tu as la gueule de bois et que tu as un certificat médical.
3: C'est bon.
0: Si un médecin consiste, écoutez-moi bien, à 9h du mat, constate le médecin, que tu as des symptômes comme maux de tête sévères, des nausées, une difficulté de concentration, eh bien, s'il certifie ton incapacité de travail, l'employeur doit accepter le certificat sans discuter.
2: Mais c'est magnifique. La Sécu prend ça en charge, vraiment.
0: Je pensais que la France était le summum of the world of the branleur.
1: Bah non, comme quoi.
0: Eh bien, l'Allemagne est en train de nous rattraper.
1: Oui, mais l'Allemagne, avec l'alcool, la bière, tout ça, c'est une culture un peu spéciale.
0: C'est vrai, on a raison. Alors, comment cette annonce est vue depuis la France ?
4: Vous êtes pas fin, vous les Allemands.
0: On a la réaction d'un travailleur allemand également.
5: Ich hab noch nicht reingegangen.
0: Ah.
1: On peut avoir la traduction ?
0: Oui, on peut avoir la traduction, s'il vous plaît.
6: Je peux encore rentrer.
0: Ah, bah oui, non, là, oui.
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0: Bien sûr. Ouais, la version originale, on n'avait pas compris. Ouais. C'est Alex Warren que vous écoutez. Merci de nous avoir choisis. Vous envoyez loyer au 7 12 13, les 1 an de loyer dans 5 minutes.

0: Salut tout le monde, vous jouez dans 5 minutes, on s'occupe de vous. Il y aura le bâtard du jour tout à l'heure, le top de Stouff. Mais Pierre et Maryse ont décidé de venir aujourd'hui pour un nouveau téléachat parce que je crois qu'on a reçu encore des petites annonces d'auditeurs.
1: Exactement, la semaine dernière, on avait des plats alsaciens.
0: Ouais.
1: Aujourd'hui, ce sont des plats bretons.
0: Faisons le tour de la France.
1: Ah, oui, bien sûr.
2: Bonjour à tous. Et bonjour chers auditeurs, bonjour Maryse.
3: Et bonjour Pierre.
2: Pas le temps à foutre un vieux derrière un micro. Bonjour chers téléachateurs,
3: bonjour Maryse. Oh, bonjour Pierre.
2: Et chers auditeurs, demande 2, bienvenue dans ce nouveau téléachat, télé-shopping spécial, qu'est-ce qu'il fait chaud, auditeur de Quiz sur Europe 2, bonjour Maryse.
3: Et bonjour Pierre.

0: Maryse, qui nous demande ce matin, Maryse?
1: Eh bien, tenez, Pierre. Voici un magnifique Kouign-Amann de Douarnenez.
0: Ah, écoutez, nom de Dieu, qu'est-ce que c'est grâce à ce sun de partout, on dirait moi, un plein soleil qui transpire. Écoutez, je vais vous dire un truc, ça sent meilleur que sous mes bras, Jean-Marie. Bonjour, Maryse.
1: Bonjour, Pierre.
0: Mais voilà, devant cette belle assiette qui va te donc faire prendre du cul tellement c'est gras. Impossible de parler ce matin à Kouign-Amann de Douarnenez.
2: On l'avait.
3: On avait la ville.
1: C'est un Kouign-Amann de Douarnenez.
0: Et écoutez, ils ont qu'à dire gâteau gras.
2: Bah, oui.
0: Et voilà, le plus, nom de Dieu, c'est du beurre dans le gâteau, Marie. Prochaine assiette, s'il vous plaît, Marie.
1: Alors, oui, tenez, Pierre.
0: Écoutez, Marie,
1: voici une magnifique crêpe avec du caramel au beurre salé.
0: Ah, ça se sent très bon. Écoutez, chère Marie, dans ce magnifique délire chat spécial Bretagne. Qu'est-ce que ça sent bon. Quelle chaleur en même temps, qu'est-ce qui fait chaud aux yeux. Ça, c'est la Bretagne. Tout le monde adore la crêpe avec du
1: Une crêpe avec du caramel au beurre salé, Pierre.
0: Mais écoutez, moi je mets du sucre et je fais chier personne.
1: Oui, voilà.
0: Merci Maryse.
1: De rien, Pierre.
0: Bon courage, chère Maryse.
1: Merci, Pierre.
0: Maryse, vous avez reçu un petit message, Maryse.
1: Ah,
0: Mange quoi, Kouign-Amann, Maryse, t'as pris du cul.
1: Oh, Pierre.

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0: Josiane, c'est quoi pour le loyer? 828 et des poussières, c'est bon, ça passe? Oula, oula. Josiane, désolé parce que j'ai mis du double vitrage, je t'ai pas expliqué. C'est pour éviter que tu sautes parce que demain, j'offre un an de loyer. Eh, donc oui. Là, tu vois, ça arrive, donc j'ai besoin de toi. Donc,
1: C'est vraiment mal me connaître.
0: Pourquoi,
1: ça
0: Josiane,
2: t'es vénère.
1: Quelqu'un a une balayette? Faudrait pas que quelqu'un se coupe, hein.
0: C'est bien de penser aux autres. 828 euros pour mon camarade qui est Jean Lévin, Jonathan, du côté de quelle ville?
3: Aubenas.
0: Très bien, à Aubenas.

0: nous ont pas dit. Donc,
1: profitez-en.
0: Allez-y.
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4: Bonjour à tous, soleil et canicule, ce sera encore le duo gagnant de la météo. Le bulletin en version longue dans 2 minutes. Vous trouverez peut-être qu'il fait trop chaud pour travailler. C'est ce que pense la CGT à l'usine Stellantis de Trémery. Le syndicat a déposé un droit d'alerte pour danger grave imminent, dans lequel il demande à la direction de cesser immédiatement la production tout en rémunérant intégralement les salariés. La centrale de Montreuil met en avant les températures observées dans les ateliers, 42 degrés, et la moyenne d'âge du personnel de 54 ans. Peut-on faire plus de terrain avec moins de journalistes?

0: Allô. Voilà, c'était juste pour savoir si c'était bien le répondeur de Pop Radio Europe 2, Pop Radio Europe 2. Merci, bonne journée.
1: C'est exactement ça.
2: Juste ça, quoi.
1: Eh bien, bienvenue sur Pop Radio. C'est nous, c'est nous. Dans un instant, nous aurons les bâtards du jour avec une histoire d'un policier. Alors, tout le monde n'est pas exemplaire chez les policiers. Vous comprendrez pourquoi et vous comprendrez pourquoi il ne le fera plus. Nous aurons les moins grosses têtes qui seront là. Qu'est-ce qu'on aura vers 9h du matin? Ah oui, si, je vous parlerai d'une histoire qui s'est passée dans un Leroy Merlin en Italie. Une histoire bizarre. On reviendra sur le football puisque Ousmane il a marqué. Enfin, ça va. C'est
2: et Kylian, il en a encore mis deux. Hein.
1: Ah oui, il est bon. Ouais.
2: Et Messi aussi.
3: Et passe décisive de Ousmane aussi qui était superbe. Ouais.
1: C'est vrai.
3: Ah ouais.
2: Il note de 9,1 sur 10, je crois.
3: Il aurait pu mettre lui-même le boulet, mais non, il l'a passé.
1: Non, il l'a passé. Il est cordial. Il est
3: altruiste.
1: Il est équipe, il est comme ça. Voilà.
2: Il est altruiste.
1: Voilà.
2: C'est du latin, ça va pas vous plaire.
1: Il élève des truites.
3: Il est altruiste, oui.
1: Il est altruiste. Voilà. Vous savez que j'ai fait un truc il y a deux jours. Estouf, d'abord, la santé, comment ça va? Parce qu'il y a des gens qui nous regardent sur les réseaux. Là, depuis tout à l'heure, elle a dit qu'elle avait mal quelque part. Qu'est-ce qu'on a à côté droit? C'est quoi ce bordel? Il y a quoi à droite?
2: L'appendicite.
3: L'appendicite, on me dit.
4: L'appendice.
3: Oui.
4: L'appendice.
1: Oh, c'est pas ça.
3: Je sais pas.
1: Tu sais comment on sait si on a une crise d'appendicite?
3: Ah, bah, je veux pas
4: faut
3: savoir.
4: S'allonger et lever la jambe.
1: Eh ben, je vais vous le dire. Alors, il y a celle-là.
3: Ah, il faut que j'aille essayer alors.
1: Mais il y en a une autre. Tout le monde pense que c'est quand on appuie dessus. Pas du tout. Parce qu'en fait, quand on appuie dessus, ça peut être une douleur au ventre. Le vrai appendicite, c'est que tu appuies bien à fond.
3: Mais j'ai pas envie d'appuyer à fond là.
1: Si, si.
3: Ah, non, non.
1: Tu lâches d'un coup. Si en lâchant d'un coup, la douleur est insupportable, c'est ça l'appendicite.
3: Oui, bah,
2: on peut le faire pour toi si tu veux.
3: J'ai pas envie de j'ai peur, j'ai pas envie de tester.

0: partout, les gens jettent les cartons. C'est-à-dire qu'il y a 10 000 personnes qui dansent, tout le monde jette ses bouteilles d'eau et eux, ils se font pas scandale entre eux.
1: Il paraît qu'il y a les Vélib au fond du canal qui disent « Ouais, c'est bon, c'est pas une poubelle, arrêtez de nous balancer des bouteilles !»
0: Je pense que les gens ne savent juste plus se tenir. Dans un instant, nous aurons... tiens, on va faire le top de Stouff, la petite Stouff, faites tout de suite.
2: C'est le top 5 de ce que les hommes n'aiment pas chez les femmes, il paraît. La jalousie excessive.
3: Oh ben là, oui,
2: on surveille votre téléphone, on vous questionne à chaque sortie.
0: C'est pas on surveille. Toi, tu vois, par exemple.
2: Si, parce que si. Moi, je le fais, ça m'arrive du coin de l'œil. Genre, on voit que ça
0: toi aussi,
2: clair.
0: Tu fais ça
2: du, on voit que ça s'éclaire, on se dit.
0: Moi, je vais te dire un truc. Écoute-moi bien. T'as vu mon téléphone comme il est écrit petit.
2: Oui.
0: Bon. Nat, elle est à 1 mètre de moi. Son menu, on est au restaurant, elle voit que dalle. Elle me dit ah, j'ai pas mes lunettes, machin et tout, je vois pas. Ça, c'est quoi, chérie? Une notification sur mon téléphone. Mon téléphone, il est à 1 mètre. Pourquoi il t'écrit, lui? Tu lui dis, mais comment t'as vu?
1: Pourquoi elle a envoyé un cœur?
0: Non, mais comment t'as vu? Alors que moi, de là où je suis, je ne le vois pas.
1: C'est comme l'audition sélective, c'est pareil. Les
0: mais moi, je pense que les filles, vous mettez des lentilles, pas pour voir votre téléphone, mais pour voir celui de votre mec qui est à 1 mètre.
1: C'est ça.
3: C'est ça, exactement.
0: C'est Alain
1: Flouflou. C'est des verres spéciaux.
0: Alain Flouflou. C'est-à-dire, c'est flou sur ce que vous voyez, mais c'est très net sur votre téléphone de votre mec.
2: Dans ce que les hommes n'aiment pas aussi chez les femmes, c'est quand on vous teste. Où on teste votre amour de façon indirecte, c'est-à-dire on vous pose des questions un peu pièges, tu vois, pour créer une situation, pour voir si vous réagissez.
1: Ouais, déjà, quand vous posez des questions, déjà, c'est chiant.
0: Moi, j'ai l'impression qu'avec vous, mesdames, la vie est un test permanent.
2: C'est ça. Ouais.
0: Mais que ça, quoi qu'il se passe, on n'a pas les bonnes réponses.
2: On a aussi, alors ça c'est vrai que c'est pas bien et je suis plutôt d'accord, c'est quand on vous critique devant les amis ou la famille.
0: Faut pas faire ça.
2: Oui, mais il y a des nanas qui le font, qui peuvent pas s'empêcher de critiquer leur mari ou leur conjoint
1: devant
2: la famille.
1: Mais même une petite critique, je suis le mien il s'est pas bricolé.
2: C'est humiliant, faut pas le faire.
0: C'est que moi samedi on était encore 11-12 à la maison samedi soir.
2: C'est humiliant, faut pas faire ça.
0: Nat, elle a encore lancé cette phrase que je ne m'attendais pas, que j'avais pas prévu. Ah bah en dessert on peut se faire une petite glace. Ah putain, et j'avais oublié que j'avais retapé dans la glace.
2: Aïe, aïe, aïe.
0: Sorti les pots. On avait déjà eu ce truc il y a un an. Elle ouvre le pot, qu'il y avait des traces de cuillère dedans.
2: Ça fait genre que c'était pas toi, quand même.
0: Bah, qui ça peut être?
1: C'est Grisouille.
0: J'ai accusé Grisouille, mais bon, je vais jeter une cuillère entre les pattes. Regarde ça. Prends-moi ça, évidemment que c'est elle.
2: Autre chose qui vous énerve chez nous, messieurs, c'est quand on ne choisit jamais le ou au restaurant. Le classique, je sais pas ce que je veux.
0: Tout ça pour finir à manger la même chose.
2: Allez, on va dans quel restaurant? En fait, on choisit jamais, en fait.
3: Non, elles vont choisir leur plat, et puis quand les deux vont arriver, on va dire, ah putain, donne-moi un bout de ton truc.
2: Oui, c'est vrai. Ou alors, on vous incite à prendre un autre plat qui nous aurait bien plu. Ah, tu devrais prendre peut-être celui-là.
0: Vous êtes machiavélique. Un dernier.
2: Et le dernier, c'est quand on vous appelle par votre prénom. Vous détestez ça, ça vous fait sursauter, ça vous fait peur.
1: Moi, bon, généralement, c'est qu'il y a un truc pas bien derrière.
0: Fais un essai avec Piette,
2: Jean-Pierre!
0: Corentin, vas-y. Corentin, on t'appelle Corentin, toi.
2: Oui.
0: Attends, vas-y, essaye avec Vito.

0: hein, nous en France, on se retrouve
1: partout, quoi.
0: Là, il paraît qu'il y a Satan qui a vu la scène.
2: Ouais.
0: Il a gardé la recette.
2: Ah bon ?
0: Il est en train d'ouvrir un resto pour lui. T'inquiète, il sera bien traité quand il sera mort. Il va appeler ça le KKFC. T'inquiète, ça va aller. Dans un instant, les moindres recettes.

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0: Je peux pas faire une consultation. Comme
1: non,
0: ça.
1: Écoute, écoute Brigitte.
0: Il faudrait que je la palpe un peu.
1: Bah Brigitte, écoute vraiment. On dit alors Brigitte, non, mais ça peut être quoi
0: mais
1: là
0: je vais pas tout demander. Il y a quoi là le transit, s'il y a
2: oui, mais justement,
1: mais si, elle le sait, elle avait un doute. Ouais. Ça peut être le transit là. Brigitte.
0: Ben oui, ça peut être le transit. Il y a les intestins dans le ventre.
1: Ah, donc ça peut être. Et on a quoi donc globalement à cet endroit-là?
0: Là, à cet endroit-là, tu as le côlon. Christophe. Ça. Après, il y a le côlon transverse, tout ça, mais aussi, il y a tout l'intestin grêle au milieu. Et puis, il y a un petit truc, tu sais, un petit verre un peu creux qui s'appelle l'appendice.
1: Et voilà. C'est pas ça, c'est pas ça.

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0: Deux enfants de 2 et 4 ans ont été retrouvés sans vie dans une voiture garée au soleil devant le domicile familial. Ils seraient rentrés dans le véhicule à l'insu de leur mère. Celle-ci, choquée, a été prise en charge par les secours et n'a pas encore pu être entendue. Après Simone Veil, Robert Badinter ou encore Joséphine Baker, c'est au tour de Marc Bloch de faire son entrée au Panthéon. Cet historien ancien combattant de la Grande Guerre avait rejoint la résistance pendant la Seconde Guerre mondiale avant d'être exécuté par la Gestapo en juin 1944. Une entrée au Panthéon avec son épouse Simone Vidal engagée comme infirmière pendant ces deux conflits. La cérémonie aura lieu ce soir. Ticket validé pour l'équipe de France. Les Bleus se sont qualifiés cette nuit pour les 16e de finale du mondial de football en battant l'Irak 3-0. Un doublé de Kylian Mbappé et le premier but d'Ousmane Dembélé dans la compétition. Une rencontre perturbée par les orages et une interruption de plus de 2 heures. Les hommes de Didier Deschamps ont rendez-vous vendredi avec la Norvège qui a battu le Sénégal 3-2. En jeu, la première place du groupe I. On prend les mêmes ingrédients qu'hier au soleil. Soleil et canicule côté météo. La vigilance orange est maintenue en Moselle. Le soleil va dominer ce mardi, même s'il pourrait être légèrement voilé. Il fait actuellement 28 degrés à Forbach, 26 à Bouchporn, 27 à Creuswald et 25 à Boulay. Les maximales atteindront cet après-midi 35 à 37 degrés. Et ce n'est pas fini. Les 38-39 devraient être atteints dans les prochains jours. Des orages pourraient éclater très localement.
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0: Plus de 23 degrés dans l'eau sur les plages du sud-ouest. 1 degré de plus en seulement 24 heures avec sous les parasols 38 degrés ce mardi de Biarritz à Cap-Breton pour un plouf encore plus rafraîchissant en direction Urville-Nacqueville près de Cherbourg. L'eau plafonne à 16 degrés mais attention à l'index UV qui sera lui de 8 sur toutes les côtes de la Manche. Il y aura moins d'amplitude de température autour de la Méditerranée. 29 sur le sable de Palavas-les-Flots avec une mer à 24 degrés.

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2: Salut Chloé, salut l'équipe. Coucou. Chloé dans les hallucinations auditives. Pourquoi dans Miles Smith et Nia Loran, les deux premières phrases, j'entends « Otenuo Koe » enfin, en tout cas, ça me fait bien rire à chaque fois.
3: Otenuo Koe, oui.
2: Voilà. Est-ce qu'il n'y a que moi qui entends que ça ouais. ou Allez, bisous l'équipe.
3: Mais t'as complètement raison. D'abord, c'est pas une hallucination auditive. C'est pas une hallucination auditive. Ah ouais. Il dit Otenuo Koe.
4: T'as vu sur ton balcon ce matin pour ton café.
3: Sorti de douche, je croyais que j'étais tout seul et il était là. Il y avait Nia Loran à côté. Il m'a dit oh dis donc. Bah ouais, j'ai dit bah alors je suis chez moi.
4: Sacré bazar.
3: Voilà, après il le dit sacré bazar par exemple. Enfin bon, ça il l'a pas chanté, mais.
4: Ah, ça a été enlevé.
3: Patrick Sébastien, dans un instant, le débrief télé arrivera dans quelques secondes. Un drame qui est arrivé. Il n'y a pas de mots pour ça, hein, pour la dame qui a laissé les enfants dans la voiture à.
5: En Carpentras.
3: Plus, Carpentras. Non, mais déjà Carpentras. À cette saison, il fait déjà tout le temps chaud. Elle a laissé combien de temps les enfants dans la voiture?
5: Ah, ça, on n'a pas d'informations pour l'instant.
6: C'est l'enquête est en cours.
4: Mais déjà, tu laisses pas tes enfants tout seuls dans la voiture, même si t'en as pour 5 minutes.
6: Non, on ne sait pas ce qui s'est passé, en fait. C'est très bizarre.
4: Tu laisses pas tes gosses dans une bagnole.
3: En fait, il a raison. Déjà, froid ou chaud, tu laisses pas tes gamins dans la voiture.
6: Non, mais ils n'étaient pas dans la voiture.

0: Ping Télé, une info chez Leroy Merlin.
1: Non, on compte sur vous, on fait là.
0: Non, je fais le tour des infos, puis après j'ai une question d'auditeur. Ah. Il y a un Leroy Merlin qui a été évacué à Marcone, en Italie. Vous en savez plus dans les infos ou pas?
1: Pas du tout.
0: Des gens avaient des gènes respiratoires, vertiges, ils ont été pris des nausées, ils ont évacué 30 personnes.
1: Wow,
0: les symptômes propagés en quelques minutes, les pompiers, les secours, tout le monde est arrivé. Ils ne savent pas ce que c'est, mais ils ont une idée. Il y aurait une dispersion de substances chimiques à l'intérieur d'un magasin, avec peut-être un trou, un bidon qui aurait été percé dans les rayons.
2: Bah, il y a plein de produits chimiques dans ces magasins-là. Hein.
0: C'est fou.
2: Rien,
0: peut-être voulu se désaltérer avec du désherbant Monsanto. Il paraît que le désherbant Monsanto est un tout petit peu plus nocif à boire que le Capri Sun.
2: Léger.
0: Mais
2: c'est pas prouvé.
0: Mais c'est légèrement au-dessus et les médecins sont pas d'accord. Bon, on a reçu un message d'un auditeur. Écoutez-le. Et là, on va avoir besoin. Il a besoin de nous et on aura peut-être besoin de Stouff.
3: Bonjour Coé, bonjour à toute ton équipe. J'ai une question à poser aux personnes qui sont mariées. Alors, je vais bientôt fêter mes noces de coton, donc les 1 an, et je suis face à une interrogation. Est-ce que l'on doit offrir un cadeau qui est en rapport avec la matière de la noce, ou est-ce que c'est tout simplement une légende? J'aimerais juste avoir une réponse sur cette question. Je vous embrasse fort et merci de nous régaler tous les jours.
0: En tout cas,
3: bisous les chéris.
0: Merci beaucoup pour cette très belle voix de baryton.
1: Ouais,
0: vos testicules sont bien naissants. Alors vous savez qu'il y a effectivement en fonction des années.
2: Je connaissais pas ça.
0: Il y a la matière qui va avec.
1: Ouais.
0: 1 an, c'est les noces de coton.
1: Oui, ça oui.
0: 2 ans, noces de cuir. Alors il y a des trucs, c'est pourri. Hein. 3 ans, noces de froment.
4: Froment, ouais, c'est bizarre.
0: 8 ans, noces de coquelicot. 10 ans, noces d'étain. 14 ans, noces de plomb. C'est pourri ça. Noces de plomb.
4: C'est
0: moche comme nom, alors que t'as quand même passé 14 ans avec ta chérie. Je veux dire, ça mérite autre chose que du plomb.
2: C'est peut-être un signal, justement.
1: Ouais. Hein.
2: Non, mais tu vas pas poser des questions.
0: Tu vas pas. Il y a en 6 ans, noces de Chypre. Chypre.
4: Ça fait peur.
5: Ah, parce que là, c'est marrant.
0: Noces
4: de mousseline.
0: 15 ans, noces de cristal. Bah, tu offres de la purée, c'est bon. C'est quand les autres?

0: rien dire. Des notes d'Astrakhan en 64 ans. 64 ans de mariage, ah, tu ferais. Hein.
1: Si, 85, il est pas mal quand même.
0: Noces à 85 ans, t'as des noces d'uranium. Pour que tu sois reparti pour 200 ans. 90 ans, c'est les noces de granit et à 100 ans, les noces d'eau. C'est pour être de champagne quand même.
1: Ouais,
0: voilà. Donc on sait pas en fait.
2: Bah, mais tu offres ce que tu veux à l'anniversaire de mariage. Après, ça peut donner des petits. Par exemple, noces de coton, tu peux offrir quelque chose, un vêtement en coton.
0: 39 ans. Noces de crêpes.
2: Ah.
0: Je la prends celle-là. Audrey, ouais. Alors petite Audrey, est-ce qu'il faut offrir quelque chose en rapport ou pas, Audrey?
3: Eh ben moi, je suis pour parce que c'est

0: Il faut offrir quelque chose en rapport ou pas, Audrey ?
1: Eh ben moi, je suis pour, parce que c'est symbolique. Les femmes, on est tellement compliquées. C'est la marquée des points. Si t'as un petit cadeau en rapport aux noces de coton, comme elle dit, un vêtement en coton, chose en coton.
2: Mais tu fais comment
1: là, la personne va marquer des points.
2: Avec une noce de coton, tu offres de la farine.
0: Noce de coton, je t'offre un t-shirt. Et noce de crêpe, on est d'accord, c'est une beurre sucre.
3: Et vivement le bâton d'uranium.
2: C'est ça, 85 ans.
0: Et aujourd'hui, c'est la Saint-Audrey. Bonne fête, ma petite Audrey.
1: Bonne fête. Merci toute l'équipe.
4: Bisous, ma belle, bisous.
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0: Coupez la gueule, surtout quand elle dit tout le monde. Un couple, n'hésite pas. C'est Teddy Swims, je te jure, alors vraiment, politesse ce garçon. Dans un instant, nous serons de retour avec le zapping télé spécial supporter de football. Le devine actu arrivera et Patrick Sébastien se lance dans les chansons pour la canicule. Allez, à tout de suite.

0: Merci de nous écouter sur Europe 2. Dans un instant, qu'est-ce que nous écouterons, monsieur Vito?
1: Offenbach.
0: Ah bien ça. Star Sailor. Il y aura Patrick Sébastien qui arrivera dans un instant, puisque majorité de départements, 54 départements, vigilance rouge aujourd'hui, il fait une chanson là-dessus.
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0: Les Bleus se sont imposés cette nuit 3-0 face à l'Irak.
5: Oui.
0: Ah, c'est bien.
5: Oui, c'est bien.
0: Voilà, c'est l'Irak, c'est bien. Ils auraient pu en mettre un petit quatrième, soyons honnêtes.
5: Ouais.
0: Soyons honnêtes. Alors, il y a eu des buts de Mbappé.
5: Doublé de Mbappé.
0: Doublé de Mbappé. Et il nous l'a mis, un petit but de qui?
6: Ousmane Dembélé.
0: On a râlé, il nous a écouté, il a entendu sa chanson.

0: télémarqué.
1: Ouais, ça n'a rien à voir d'un télémarqué, mais c'était pour la rime. Cette nuit, les Bleus se sont imposés 3-0 face à l'Irak, se sont qualifiés pour les 16e de finale, on n'a pas de doute non plus. Le problème, c'est qu'à Philadelphie, il y a eu des gros orages. Le match a été arrêté pendant près de 2 heures. Les journalistes français ont interviewé les supporters sur place. Est-ce que ça se passe? C'est une question que j'ai, mais en France aussi, il y a un orage.
2: Non, c'est une règle américaine.
1: S'il
2: y a un éclair à moins de
3: 15 km,
2: hop, ça s'arrête pendant une demi-heure.
1: C'est leurs histoires de sécurité, ça doit être un truc comme
3: même
1: ça.
3: Même les supporters, ils sont obligés de partir de la tribune.
1: Ah, c'est quel beau bordel. Bon, malgré l'attente, la pluie, l'orage, ils sont contents. Alors, il a rajouté une petite musique érotique, et d'un seul coup, écoutez bien, vous allez entendre une interview d'après-match, mais si on met une musique érotique, c'est plus la même chose.
2: Ah ouais?
4: Bon début, ça s'est un peu calmé, et puis après on était trempés, quoi. Mais super fin.
5: Bah, c'était un peu humide, on est resté sur notre place pendant 1h30. Heureusement, on a eu des ponchos, ça nous a sauvé la vie, je pense.
1: Et puis, il y a ces supporters d'un autre pays, un Irlandais qui passait par là, lui, il a voulu parler français.
6: C'est pas mal, à part la défense un petit peu fébrile, mais sinon l'attaque c'est Kylian Mbappé trop fort ce soir.
7: Je suis une baguette.
6: Il est irlandais, il est KO là, il est red.
1: Ouais.
2: Je suis une baguette.
1: Voilà, je suis une baguette. Effectivement, il n'y a rien qui va.
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1: Restez là, le devine actu, Patrick Sébastien arrive dans un instant.
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8: Ça va être le moment du devine actu dans un instant. Qu'est-ce qu'on écoutera, Vito? Star c'est l'or.
9: Oui, Fanto de Flore.
8: Allez.
9: Avec le playback.
8: On va nous laisser des messages au 06 33 11 32 11 vers 10h10. Je vais appeler au hasard des gens qui nous ont laissé des messages. Je veux votre prénom, votre ville, votre métier. On saluera tous ceux qui ont des métiers exposés à risque, en pleine chaleur,
10: ouais.
8: Sur des toits, derrière des fours, dans des cuisines.
10: Et comment ils font? Est-ce que peut-être qu'ils ont des petits trucs pour se rafraîchir et
8: en,
10: tout ça?
8: En tout cas, on leur fera un bisou parce qu'on pense à vous. C'est Europe 2 que vous écoutez tous les matins. Nous sommes là entre 7h et 11h. 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
10: Là, c'est sûr, c'est demain.
8: 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En attendant, préparez-vous. Et nous avons dû un chef-d'œuvre pour le Devine Actu.
9: Production américaine, là, les
8: voici
9: gars.
8: Le Devine Actu de Pietre.

0: Attendez, excusez-moi, j'ai Jay-Z qui appelle.
1: Attendez. Ouais.
2: Juste avant ça, on peut.
1: C'est gênant qu'on appelle.
2: On peut arrêter.
3: T'aurais pu prendre l'instrumental Gilbert Montagné, ça passait aussi. Tu respectes rien.
1: Il est pas dans le tempo, il est pas dans la note.
2: T'es sûr de lui laisser cette rubrique l'année prochaine?
1: Alors, non, c'est les dernières.
4: On a regardé, selon nos auditeurs, c'est leur rubrique préférée.
1: Parce que ce Piet, c'est mon quota et c'est ses parents qui me l'ont confié il y a 25 ans.
4: Pour les auditeurs malentendants, je précise.
1: Alors, je vous rappelle, ce sont les services sociaux qui me l'ont confié il y a 25 ans, Piet, donc je ne peux pas le.
4: Info

0: C'est Europe 2 que vous écoutez, vous restez là. Patrick Sébastien avec une nouvelle chanson sur la canicule, c'est ce qui arrive. Bonjour. 9h31. La météo, l'actu, Cédric Lecor, il va faire des plaisimples chauds.
1: Exactement, toujours plus chaud. 54 départements sont désormais en vigilance rouge. Canicule, le Calvados, l'Eure, la Manche, la Seine-Maritime et l'Oise ont rejoint cette longue liste. Le mercure va encore dépasser la barre des 42 degrés localement aujourd'hui. 27 degrés relevés dès 5h ce matin à Limoges. Le début d'une nouvelle journée caniculaire météo plus complète à la fin de ce flash. Et les conseils ne changent pas. Évitez les activités physiques, cherchez l'ombre, la fraîcheur, s'hydrater aussi évidemment, mais attention au risque d'hydrocution si vous faites un plouf et dans des lieux de baignade autorisés. Une vingtaine de personnes sont mortes.

0: Ah ouais.
1: Tu veux pas manger trop et trop
2: oui,
1: gras.
2: Oui, mais
1: non
2: ce week-end,
1: plus,
2: le soir, si. Il faisait un peu frais, on a bien mangé et bien vu.
3: Il était au Touquet, il faisait 8.
1: Ah oui, mais toi, il faisait frais, toi, 19.
2: Je mangeais avec des pingouins. C'est vous dire.
1: Non, mais trop, non.
2: C'était les bons moments. Les bons moments entre amis, il faut les savourer.
0: Exactement.
2: Les moments entre amis, entre dans la famille, il faut les savourer. La vie, c'est que des paquets d'emmerdes qui peuvent vous tomber dessus n'importe comment. Quand il y a des périodes d'accalmie, il faut la savourer au maximum. Toujours.
0: C'est beau.
2: Toujours remercier les bons moments que vous vivez. Il faut les savourer. Tu sais, des fois, on passe comme ça, on dit ah là là. C'est les ados qui passent à côté de tout ça. La nouvelle génération, qui sont le nez sur leur téléphone, ils savourent aucun repas de famille, aucune discussion. Pardon, moi, je ne veux pas faire mon vieux con, mais vous le savez. Si vous m'écoutez, que vous avez des ados, vous êtes en voiture, vous le savez. Ils partagent rien, sont dans leur chambre. Vous les appelez, ils viennent au dernier moment, au bout de 3 minutes. Je peux quitter la table. Ils remontent, ils s'enferment toute la journée. C'est parce qu'ils foutent. Tu leur as acheté une télé gigantesque. Ils préfèrent regarder sur un petit écran minuscule, mais dans leur chambre, sur le lit. Et ils passent à côté de plein de moments.
3: C'est vrai.
2: Mais c'est un truc de fou. Je sais que ça fait vieux con de dire ça, mais c'est vrai. Et quand on vieillit, on s'en rend compte.
0: C'est vrai, moi, mes meilleurs souvenirs gamins pendant les vacances et tout, c'était faire la cabane avec mon cousin ou mes potes.
2: On a une génération, alors vieux con jusqu'au bout, je m'en fous, mais on est une génération où on s'est construit, nous, beaucoup plus de souvenirs, y compris à la campagne quand il n'y avait rien à faire.
0: Ouais.
2: À faire du vélo, un peu de bateau, du canoë-kayak, de plonger dans une rivière, de faire le con dans un champ, de se retrouver à faire du ping-pong dans une cave l'été. Moi, j'ai plus de souvenirs que certainement beaucoup de gamins qui vivent dans les villes, qui sont chiés.
1: Mais c'est vrai que même quand tes parents ils faisaient une soirée avec leurs potes et qu'ils étaient au barbecue ou autour d'une table.
3: Toi, avec les gamins.
1: Toi, t'es avec les gamins. Ou alors tu venais autour faire chier, courir autour.
3: T'allais faire des conneries, quoi.
1: Tu piquais la bouffe, tu te barrais avec ta bouffe dans ta cabane.
2: Je trouve ça con, parce que les beaux souvenirs, c'est à un moment donné, tu regrettes après de ne pas les avoir faits. Mm-hmm. Et voilà. Et puis c'est quand t'es plus vieux. Mais la nouvelle génération.
0: Tu finissais le verre de Jet en pensant que c'était du Diabolo Monte.
1: C'est ça, voilà.
3: Ouais.
1: Tu faisais les fonds de bière. Moi, je faisais les fonds de bière.
0: Oh putain, moi, je l'ai
3: fait. Tu démarrais la voiture pour la mettre dans l'arbre.
2: Voilà. Tu les faisais. Tu les fais. Ça sert à rien de parler au passé, madame.
1: Je les faisais.
2: Stouff et la Pietre, ça va, mon Pietre?
3: Oui, ça va.
2: Corentin est en forme.
0: Pleine forme.
2: On embrasse notre journaliste, ça va?
3: Bah oui, c'est bien. Je prendrais bien un petit Jet, ouais.
2: Ouais.
3: Bon, il est tôt quand même, là.
1: Ouais, c'est un peu tôt, là.
2: Cet alcoolisme, il n'est pas passé, alors.
3: C'est que de la menthe, non?
0: Oui.
2: Toujours alcoolique, c'est ça qui est bien. Mon petit Vito, va bien.
3: Je profite de ce moment avec vous.
2: Bah, non, mais c'est vrai. Profite.
3: Ouais. Prends des souvenirs.
2: Parce
3: qu'à la rentrée, c'est pas sûr. Hein. Ouais. Je serai sur mon téléphone.
2: Nous, c'est sûr. Ah bah, il dort rien. Hein. Dans un instant, nous aurons le ah ouais, mais non du jour. Vous savez que vous êtes toujours à la recherche des infos santé. Vous avez remarqué que chaque jour, Instagram vous sort la nouveauté santé qui marche mieux que celle qu'on vous a sortie la veille.
3: Mais dans Blaz, pour ce côté-là, pour le coup, c'est pas mal, parce que t'apprends pas mal de trucs par rapport à avant, et t'en as une par jour, même si on a une sur deux, c'est pas très sûr.
2: Oui, enfin, quand ça concerne la santé, qu'elle soit pas très sûre, c'est emmerdant.
3: Oui, tant qu'elle te fait pas de mal, c'est pas grave.
2: Bon, je vous en donnerai une dans un instant, puisque tu es fan de tout ça, tu me diras si tu la suis ou si tu ne la suis pas.
3: Ok.
2: Ce sera dans le ah ouais mais non du jour, et un sondage qui sera sur quoi aujourd'hui, le sondage?
0: C'est sondage, comment se définissent les 18-30 ans?
2: Ah bah tiens, justement, on en parlera. De 20 à 26 degrés à l'aube sur la majeure partie du pays. J'ai la carte de France parce que Mel, notre standardiste, elle a mis 8 mois à m'apporter la météo. Mais le dernier mois, elle m'amène la météo du matin, du midi et du soir.
0: C'est-à-dire que
2: j'ai droit à tout. Mais c'est assez fou parce que je vais vous prendre une ville. Je vais vous prendre Bordeaux.
0: Ouais.
2: 25 degrés.

0: cul. Cette année, elle est vénère. Et si elle est velue, elle prendra ta belle-mère. Allez, ouais, la canicule, fais attention à elle, car si elle t'attrape, la canicule, fais attention à elle, car si elle t'attrape, elle t'attrape, la canicule.
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3: Elle ulule.

0: Excusez-moi, croyez que Usain Bolt, il a gagné d'un coup? Usain Bolt, il a pas réussi tout de suite.
1: Oui, c'est vrai, c'est vrai.
0: Attends,
2: on a parlé pendant quand même une semaine.
0: Lewis Hamilton, il en a chié pour faire ses premiers créneaux avant de réussir sa Formule 1. Laissez-moi y arriver.
3: T'as regardé 20 000 tutos quand même la semaine dernière.
0: C'est vrai. Tiens, voici l'info du jour. Pietre, écoute, c'est pour toi.
4: Ah ouais, mais non.
0: Alors.
4: Ah ouais, mais non. Ah ouais, mais non.
0: Alors.
4: Ah ouais. Mais non.
0: Pietre, je te lis l'info telle quelle.
2: Moi, j'aime bien les trucs nutrition, moi.
0: Est-ce que tu sais ce qu'est du liquide séminal?
2: Ah.
3: Bon, déjà, le nom.
2: Je crois que c'est dégueu, ça.
0: C'est pas le premier truc qui sort chez les hommes avant le.
2: Si,
0: c'est
2: ça.
0: Voilà. C'est avant le. Il est tôt. Mais c'est le premier truc. Voilà. Eh bien, l'info dit que ingérer du liquide séminal augmenterait de 520% la résistance du système immunitaire chez les femmes.
2: Ah, oui.
0: Ce fluide biologique renferme une densité exceptionnelle de fructose qui sert de carburant énergétique immédiat, tandis que sa richesse unique en zinc, en calcium et en magnésium, c'est incroyable, on a ça chez nous, en fait un allié précieux pour l'équilibre métabolique et la protection antioxydante des femmes.
2: Après,
4: ah ouais, mais non.
1: Ça m'arrange.
4: Ah ouais, mais non.
2: Eh ben dis donc.
3: Ouais, c'est bon.
2: On a trouvé son médicament.
3: Ouais.
0: Oh, allez, c'est bon. Merci.
4: Ah ouais.
0: Mais non.
2: Moi perso.
0: Non.
1: Mais non.
4: Mais non.
0: Non, bah écoutez.
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0: Vous êtes dernier l'info, vous en faites ce que vous voulez. Restez avec nous, le sondage arrive.
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0: Je sais ce que c'est.
1: Banlieue riche de autour de Paris. Et ils ont l'info, je voulais, Vito va vous la lire.
2: L'accès à la piscine de Neuilly-sur-Seine est désormais interdit aux habitants d'autres communes.
0: C'est marrant, on se prend à Neuilly, mais à Levallois, c'est pareil. Il me semble qu'il y a plutôt aussi. Et enfin, voilà, quoi, un peu partout. Et chez nous.
1: Prix qu'on paye, on n'a pas envie de voir.
0: C'est que la piscine était vraiment blindée de plein de gens. Et elle n'est pas assez grande, en fait. Donc ils se sont dit, on va limiter.
1: Ce qui est fou.
0: À ceux qui habitent Neuilly et ceux qui y travaillent.
1: Ce qui est fou avec les piscines, c'est qu'on. Une idée vient en chasser une autre. Il y a 3 ans, le débat, c'était on va fermer les piscines. Parce que ça n'a rien d'écologique. Mmh. Le chauffage, le coût de chauffage, mettre de l'eau et chauffer de l'eau. Mais quelle hérésie ! Mettre du chlore. Ah ouais ? Mais c'est bien sûr que si, avec le coût de l'énergie. Mmh. Les mecs disaient que les piscines municipales, ils pourraient jamais les chauffer. Mmh. Et que de toute façon, avoir une piscine. Regarde aujourd'hui, fais construire une piscine chez toi. On va te dire que c'est pas du tout bon pour l'environnement. On va te refuser parfois le permis, etc. Aujourd'hui, là, il y a la calicule. Ah non, heureusement qu'il y a des piscines.
3: Ouais, bah oui.
1: On faut construire des piscines. Construisons des piscines.
4: On a passé.
1: Mais vous verrez que la climatisation, on va y arriver. La climatisation va être diabolisée par tout le monde. Et à un moment donné, on va dire, qui sont les cons qui ont refusé d'installer des clims ? Qui a refusé de mettre des clims ? Vous vous souvenez pendant la canicule ?
3: Ouais. Hein ?
1: Vous vous souvenez de ça ?
3: Bah non, justement, je me souviens pas, moi, je vois pas le, truc.
1: Mais quand il y a eu la clanique et la clavicule.
3: Ouais,
0: La clavicule, ouais.
1: Les mecs disaient, on va mettre dans les hôpitaux, on va mettre des clims, dans les EHPAD, on va climatiser. Oui. On a bien retenu la leçon.
4: Oui, mais encore dans ces lieux-là.
1: 20 ans plus tard. Toujours pas de clim. 20 ans plus tard, c'est toujours pas installé. Ouais,
4: mais ça devrait être obligatoire, surtout dans ces lieux-là, les EHPAD et tout.
1: Oui, mais on l'a dit, on l'a fait. Alors, il y a quelques trucs privés qui l'ont fait, mais c'est pas partout. Les écoles.
3: Ouais, parce qu'il y a deux problèmes, c'est que ça coûte, comme tu dis, ça coûte cher. Et effectivement, c'est pas écolo.
1: Franchement, le coût des clims a beaucoup baissé. C'est plus que c'était à un moment donné, c'était un truc ultra luxe.
3: Non, mais en consommation.
2: Oui, mais il y a les pompes à chaleur maintenant, c'est moins.
1: Mais enfin, on avait dit. Mais qui n'a pas installé les clims ? Enfin,
5: elle est jolie, votre idée.
6: Mais rappelez-vous, c'était votre idée.
1: On peut pas l'installer.
5: C'était votre idée.
6: Mais vous ne vous rappelez pas, mais c'était votre idée.
5: Non, ça a toujours été votre idée.
1: Ah oui.
6: Ah oui, ça me revient maintenant, c'était ma bonne idée, c'était ma...

dernière. Et ce mardi s'annonce encore plus chaud qu'hier, avec désormais 54 départements en vigilance rouge canicule. C'est 5 de plus qu'hier. Je reviens sur la météo dans 2 minutes. Et aujourd'hui encore, vous serez peut-être de nouveau contraint de garder vos enfants à la maison. Plus de 1350 établissements scolaires sont finalement restés fermés hier, sans parler des aménagements de cours dans plusieurs milliers d'autres. Des vagues de chaleur qui vont s'intensifier dans les prochaines années. Dans le même temps, la population va continuer de vieillir. Résultat, près de 7 millions de seniors risquent d'être exposés à partir de 2030 à des épisodes de canicule. C'est le constat de l'association Conséquences, qui alerte sur le fait que la France reste insuffisamment préparée. Une vague de chaleur avec son lot de drames. Hier, 2 enfants de 2 et 4 ans ont été retrouvés morts dans une voiture sur un parking résidentiel de Carpentras. D'après les premiers éléments de l'enquête, ils se seraient introduits dans le véhicule à l'insu de leur mère, qui s'en serait aperçue trop tard. Une autopsie doit être réalisée. Et par ailleurs, une vingtaine de noyades ont été recensées depuis samedi. D'après la ministre des Sports, les autorités appellent de nouveau à la vigilance. Les cours du pétrole, toujours en baisse grâce à l'avancée des pourparlers entre l'Iran et les États-Unis. Washington a annoncé suspendre ses sanctions sur le pétrole iranien. Dans le même temps, Téhéran aurait accepté d'accueillir à nouveau des inspecteurs nucléaires. Côté football, l'équipe de France s'est qualifiée cette nuit en 16e de finale du mondial grâce à sa victoire 3-0 contre l'Irak. Un doublé de Mbappé et un but d'Ousmane Dembélé. Un match chaotique interrompu pendant plus de 2 heures à cause des orages. Qualification aussi de la Norvège qui a battu le Sénégal 3-2. À égalité de points, la Norvège et la France affronteront vendredi pour la première place du groupe I. Et puis il y a du basket aussi ce soir avec un match décisif à l'Adidas Arena. Paris va recevoir Monaco avec le titre de champion de France. Les deux équipes sont à égalité de points après 4 rencontres.

0: en fait.
1: Ah ça c'est normal, c'est une question de sécu.
0: Oui, mais c'était des enfants qui habitaient Neuilly et à l'intérieur, il savait qu'il y avait des enfants qui n'habitaient pas Neuilly.
1: Tu veux dire que tes amis ont fait genre oui, c'est nos sous, moi je paye des impôts, est-ce que vous payez des impôts?
0: Ils ont rien dit, ils sont repartis, mais je pense qu'après si c'était pas les seuls et à mon avis de fil en aiguille, bah ça a gueulé.
2: Chez moi, ce qu'ils font, c'est qu'ils te font payer plus cher les autres. Tu peux venir, mais tu payes plus cher.
0: Bah nous aussi, c'est ça, la base aussi.
1: Ah, je pense que là, ça doit être très joli, à l'Aqua Boulevard, par exemple. Vous voyez, pour ceux qui connaissent un petit peu Paris, là, l'Aqua Boulevard, là, ça doit être une marée humaine qui flotte. Ouais. Oh là. Vous voyez, je pense que ça doit être toutes les piscines, là, sont prises d'assaut.

0: ses ses petits stagiaires au taquet du taquet.
1: Il m'a dit qu'il nous écoutait tous les matins, il n'avait pas raté une seule émission.
0: Ah non, mais qu'est-ce que tu veux faire plus tard, mon Vincent ?
2: Animateur radio.
0: C'est ton truc ?
2: Ouais.
0: Tu veux faire quoi sur quel genre de truc tu veux faire, quel genre d'émission?
2: Plus sur Europe 2 et peut-être avec toi, je l'espère.
0: Ah, ah ouais, donc ouais. Tu c'est ici que tu veux bosser?
2: Ouais.
0: Ah, c'est incroyable.
3: Un petit peu d'études à faire quand même.
2: Depuis Coé est revenu, franchement, j'ai kiffé la station et j'écoute à peu près tous les jours. Et
0: mais
2: tout
0: non
2: le temps.
0: Mmh.
2: Mais, si.
4: Mais comme il s'en va en septembre, il faut que tu.
0: Mais non, arrête tes conneries, toi. Mais non, reste. T'as pas envie d'aller conduire un bus sur énergie ou...
2: Non, ça ira. Non.
5: Ah,

0: Vous avez envie d'aller conduire un bus sur énergie ou...
1: Non, ça ira, non.
0: Pas envie, de... envie d'être chauffeur
1: bien,
0: de bus.
1: Je les aime bien, mais bon, c'est pas mon truc.
2: Allez, corporate.
0: J'adore, c'est pas mon truc, moi, les bus. Bon alors, mon grand, tu vas faire l'intro du disque.
1: Ouais.
0: Bibi Rixa, Faceless, je vais t'apprendre un truc à la radio. Tu as 7 secondes 5 d'intro.
1: Ouais. Alors,
0: ça, attends.
3: Ouais. Attends, voilà.
0: 7 secondes 5, essaie de repérer un peu dans ta tête. Petit essai. On écoute l'intro, tu le fais dans ta tête. Essaie de caser Europe 2. Essaie de caser canicule, chaleur, mardi, Coé, ce que tu veux. D'accord ? Écoute l'intro. Voilà. Ah, c'est long, 5 secondes 5.
3: Ouais.
0: T'as un petit chrono qui se défile devant toi. Tu vois, quand c'est zéro, c'est que ça va chanter.
1: Voilà.
0: Tu sais, les animateurs radio sont un peu con-con. On leur met un énorme chrono devant le nez, parce que sinon, ils sont, et malgré tout, bah, des fois, on se bouffe l'intro.
3: Mais c'est vrai.
0: Ah, comme quoi, on n'est pas. Nous, sur un top départ de Formule 1, on serait capable de. Au feu vert, on est encore en place. Toi. T'es prêt ?
1: Ouais.
0: Allez, on y va. C'est toi. Rappelle-moi ton prénom.
1: Vincent.
0: Vincent, tu peux mettre ton nom dans le jingle ? Tu mets tout. Attends, je te fais le jingle. Tu joues Europe 2. 7h, 11h, c'est Vincent.
1: Bébé Rex arrive sur Europe 2 et dans un instant, appelez-nous pour nous dire si vous avez trop chaud. Belle matinée avec Coé sur Europe 2.
4: Aïe,
0: c'est pas mal.
4: C'est pas mal.
0: C'est pas mal.

0: fais une brise à une base. Bon là là, oh Sébastien, une bise à Enzo. Ah oui, non pas une Bose à Enzi, ça veut plus rien dire. Je suis conducteur de car en Seine-Maritime depuis 6 mois, j'ai chaud, j'ai pas de clim dans mon bus, malgré les fenêtres ouvertes et les portes lorsque je suis à l'arrêt.
1: Comment qu'il n'y a pas de clim dans les bus, mais il date de quand son bus? Même ma 307, elle avait la clim à la base.
0: Je suis peut-être au musée du bus, qui a peut-être fait conduire un vieux truc, c'est vrai, c'est pas normal.
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0: Quelqu'un veut de la crème en mon oeil. Voici aujourd'hui pour la journée de la fonction publique un test, puisque c'est le 23 juin, journée nationale de la fonction publique. Bon, ça sert, ça fait plaisir aux gens de la fonction publique. Les autres s'en foutent. Je crois que les gens de la fonction publique, ils arrivent, ils font salut, bonne journée de la fonction publique. Ouais. Salut Michel.

0: voiture balai de l'éducation routière, il existe ou pas?
1: Référent voiture balai, non.
2: Non.
0: Si, il coordonne les plans d'urgence liés au délai d'attente des examens.
3: Oh, oh,
0: conseiller technique en disposition de chaises de salle d'attente, Stouff.
3: Non, bah non, non.
0: Non,
3: pas.
0: Il n'existe ah, pas. Bon. Corentin, inspecteur des ronds-points.
2: Oui, ça doit exister.
0: Non, il n'existe pas.
2: Ah, pour savoir si, on va, si tout le monde va dans le bon sens.
1: Si ça tombe bien. Ouais.
0: Non.
2: Ah si, il a bien mis son clignotant. Lui.
0: Coordinateur interrégional des pauses café. Est-ce qu'il existe, que Vito?
1: Ah bah il devrait. Faire des descentes des fois.
0: Non, il n'existe non. pas. Ah. Agent du développement local circuit court, il existe, Pietre?
4: Ouais, ça doit exister, ça.
0: Ouais, c'est un salarié d'agence départementale qui aide les producteurs à vendre en circuit court. C'est pas idiot,
4: d'ailleurs. Ça, pour le coup, c'est pas mal.
0: Animateur Natura 2000, Stouff, est-ce qu'il existe?
3: Attends, animateur Natura... C'est quoi Natura 2000?
0: Je te demande s'il existe.
3: Je bon, je... Donc, c'est pointu, donc je vais dire oui.
0: Oui, recruté par les agences territoriales pour gérer la concertation autour des zones protégées européennes.
3: Ah.
4: Wow.
0: Chargé de mission sobriété foncière, Vito.
1: Sobriété foncière. Ah si, oui, bah, si c'est... pour les bâtiments et tout, oui. Ouais. Ouais.
0: Il veille à ce que les communes ne grignotent pas trop de terres agricoles.
1: Ah non.
4: Ah ouais, bah tu vois,
1: c'est ça que je voyais.
0: Référent lutte contre l'habitat indigne, Stouff, est-ce qu'il existe?
3: Référent. Oui, il existe.
0: Oui, c'est l'agent dans les agences départementales d'information sur le logement. Bah avec ça, t'es servi.
3: Ouais.
0: Hé, hey, salut, tu fais quoi? Je lutte contre l'habitat indigne parce que je suis un agent dans les agences départementales d'information sur les logements.
4: Il a déjà fini sa journée, toi qui donne son nom.
0: La deal. Référent qualité de l'air intérieur dans les écoles. Est-ce qu'il existe, celui-là?
4: Oui.
0: Oui,
3: mais
0: c'est
3: non.
0: l'agent qui mesure le taux de CO2 dans les écoles.
4: C'est
0: il est qu'un petit pistolet, c'est bon, là.
4: C'est
0: là,
4: bon.
0: C'est bon. Toi, Enzo, dégage. Fais un mètre là-bas. Là, c'est bon. Là. Chargé de mission zéro artifique. Artificialisation nette.
3: Oh là!
4: Ouais, vu que ça avait l'air très compliqué, ça va être oui.
0: Oui, il existe. Il calcule combien de mètres carrés de terrain une commune a le droit de bétonner par an. C'est le chargé de mission zéro artificialisation.
4: On l'enverra à Pierre-Marie, celui-là.
0: Excusez-moi, il arrive à le dire, le gars? Vous êtes quoi? Bonjour, je suis le chargé de mission zéro artificialisation. Le ZAN, il l'appelle le ZAN.

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0: exactement.
1: Sur un toit ?
0: Ouais, ouais, ouais.
1: D'accord. Quelle température là en ce moment à 10h28 ?
0: Là, on est sur 36, 37 là.
1: Wow ! Et ça va monter à combien ?
0: Ça va stagner aux 38, 39 par là. Ouais.
1: Et alors, vas-y, tu bois combien de litres d'eau là dans la journée ?
0: Oh, je pense que je dois être à 4-5 bouteilles à peu près.
1: C'est un délire. Hein.
2: Mais là, tu t'arrêtes plus tôt là, non ?
0: Ouais, ouais, ouais, on commence plus tôt et on finit plus tôt. Ouais.
1: Ah, l'avantage, c'est que tu fais pipi sur le toit, ça te permet de tester les gouttières. C'est pas idiot.
2: Oh, même pas, je pense que ça n'a pas le temps, ça fait pshhh.
1: Comme ça, il y a un mec en dessous qui dit ah, ça goûte là, faut la réparer. Bon, ça va, vous n'avez pas trop chaud, vous êtes combien sur le toit là ?
0: On est deux, mon patron et moi. Bon. On est que deux dans l'entreprise.
1: Eh bah écoute, tu salues le patron, courage à vous les amis. Il va faire beau temps ce week-end à Annecy ?
0: Ah, grand soleil, pareil. Nous, je crois que les degrés, ils descendent pas trop, hein, je crois pas.
1: Ah, il va faire très chaud à ce point-là, je vais mourir alors.
0: Ouais, ouais.
1: Ah, d'accord.
3: Je vais mourir. Lac.
1: Je vais me baigner dans le lac, peut-être. Ah, oui. T'as raison. On peut se baigner dans le lac à Annecy ?
0: Ah, bien sûr, oui.
3: C'est comme à Neuilly, c'est que les gens d'Annecy. C'est
1: Salut Chris, bon courage à toi.
0: Salut, merci.
1: Salut. Bon courage. Dans la série, il fait très chaud. On a Marine. Nom d'un chien. Elle bosse dans les serres de tomates dans le Finistère.
3: Wow, bon, laisse tomber. Ah, dans le Finistère, ça dépend où elle est.
1: Ah bah si, je pense que dans les serres. Elle va nous dire combien il fait dans une serre, mais je pense déjà il fait chaud en temps normal. Ma petite Marine. Bonjour Marine. C'est Coé.
4: Oui, salut.
1: Ça va Marine ?
4: Salut. Ouais.
3: Salut.
1: Combien, quelle température il fait dans ta serre ?
4: Oh là, on doit être dans les 40 là.
2: Bah ouais, c'est encore plus là pour le moment, c'est pire.
1: Au maximum de la journée, il va faire combien ?
4: Oh, 50. Oh là là. Je le dis, 50.
1: Mais ouais. Non, mais ça veut dire qu'en gros, si j'ai bien compris, tu plantes une graine à 7h du mat, à 17h tu récoltes.
2: Ouais, c'est ça.
1: La tomate est poussée. C'est des bonnes tomates, les tomates sous serre, par exemple ? Raconte-moi un peu.
4: Moi, j'aime pas les tomates.
1: Ah, t'aimes pas les tomates ? Ah, tu les vends bien ?
4: C'est vrai ? Ah, oui.
1: T'es en train de me dire que tu cultives un truc que t'aimes pas du tout.
2: Je touche pas à ces trucs.
4: Je suis allergique.
3: C'est dégueulasse.
1: Mais elles sont bien rouges, elles sont sucrées ?
4: Ouais. Apparemment, elles sont bonnes. Ouais.
1: Moi, je vais te dire un truc. Je trouve, c'est vrai, hein, que à 90%, alors je pense que c'est valable pour le nord de la France, les tomates n'ont aucun goût.
5: Parce qu'est-ce qu'elles viennent de France ?
1: Aucun goût.
2: Elles n'ont aucun goût, celles que tu achètes en hiver jusqu'au mois de juillet.
1: Non.
2: Mais prendre une tomate bretonne en mois de juillet, mais si elle est bonne.
1: Bah non. Je trouve que

0: bisous à quelqu'un si tu veux.
1: Je vais faire un gros bisou à ma sœur qui habite dans les Vosges, mais qui est aussi chaud que moi, voilà. Ouais. Et un gros bisou à mon fiston qui est dans son camion, qui roule actuellement.
0: On l'embrasse, bisous. Bisous Evelyne, à bientôt. Bisous ma belle.
1: Merci, bisous, merci.
0: Un amour, bisous, bah, courage à toi surtout. Tiens, appelle-moi Justine. Ouais. Elle bosse dans les vignes, Justine.
2: Ah là aussi, là, ça doit être dur aussi. Là.
0: Voilà, on va l'appeler. Ah, et puis après, on aura Marie, qui bosse dans un EHPAD. Faut y penser aussi.
3: Ah oui.
0: Voilà, là, on va faire le pinard. Allô. Oui, allô.
3: Oui.
0: Justine, c'est Coé, ça va Justine?
3: Ça va et toi?
0: T'as chaud?
3: Ouais, j'en peux plus là.
0: T'as chaud, hein? Combien il fait ce matin?
3: Là, il y a 36-37.
2: Il faut rappeler qu'il est 10h30 du matin.
0: Oh, comment vous allez faire?
2: Gilles, à 14h.
0: Tu vas travailler jusqu'à quelle heure aujourd'hui?
3: Jusqu'à 13h, on est en journée continue. On fait 6-13.
0: Et tu fais quoi dans la vigne?
3: Là, on est en train de piocher les pieds de vigne.
0: Oh là là, là, là, cette chaleur.
2: Tu te casses le dos, puis en plus, tu bronzes que dans le dos.
0: Oh là là, tu vas avoir un beau bronzage en plus pour cet été, plein de travail.
3: Bronzage de planteuse de patates, là, c'est horrible.
0: Je t'embrasse fort et je te souhaite beaucoup de courage. Et bois de l'eau, toi et ton équipe.
3: Bon, bisous.
0: Bisous, ma belle. Courage. Courage, Justine. Allez, la France qui bosse et qui se lève tôt et qui a chaud. Marie, elle est aide-soignante dans un EHPAD. On va prendre de ses nouvelles et des patients aussi.
4: Arrête.
0: T'imagines peut-être qu'elle fait des trucs sur le mur. Un de moins.
5: Arrête.
4: Les bâtons.
5: C'est horrible.
4: Ouais, non, moi, je vais finir plus tôt aujourd'hui.
0: Bonjour, ma petite Marie, ça va?
6: Bonjour, Coé, ça va?
0: T'as la clim ou pas, ma petite Marie?
6: Ah oh, non, non, non, il n'y a pas la clim dans les pannes. Non,
0: vous n'avez pas la clim. Comment ils font, les personnes âgées? Comment ils font?
4: Ils arrosent.
6: Alors, ben, en fait, eux, ils n'ont pas forcément.

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1: 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Ouais, cette musique, elle sort pour tout. 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Vous allez réécouter le podcast de l'émission d'après-midi et tout.
4: T'as vu le bon code ou pas ? Dans les messages.
1: Oui. Non. Non, pas
4: non,
1: encore.
4: Non.
2: Il faut envoyer Bad Bunny au 7-12-13 pour pouvoir jouer.
1: Pour jouer avec nous. J'adore cette musique. C'est ça, c'est les places qu'il a gagnées. Tout à l'heure, Stouff était aux toilettes.
2: Non, arrête, n'importe quoi.
1: Tout s'est bien passé. C'est quand même étonnant, hein, quand même. C'est quand même étonnant quelqu'un qui sortirait des toilettes avec cette musique. Tu te dis waouh. Ouais, t'hésites à savoir si la personne qui sort avec ça l'a fait un perfect. C'est nickel. Où tu te dis.
4: Un massacre.
5: Moi, j'y vais pas derrière. Hein.
4: Ah ouais. C'est un massacre. Ça sent plus le massacre.
1: C'est chose. On est d'accord que le mec qui sort des chiottes, il y a cette musique qui sort. Tu te dis, le gars, il a massacré le game.
5: J'y vais pas.
1: Je ne vais pas dans les toilettes, j'irai après. Il a fait 300 dans les toilettes. C'est avec le Jacob Delafont. Eh bien, nous avons décidé de parler de la canicule, puisque tout le monde vous en parle, mais ras-le-bol de vous donner des températures. Va faire chaud, va faire très chaud. Voilà, c'est très dur. On a eu plein de gens qui bossent, à qui on a fait des bisous. Il y en a certainement encore plein. On a reçu des milliers de messages. Il faudrait peut-être savoir d'où ça vient, ce qui s'est passé en France.
6: Depuis combien de temps ça existe ? Ouais. Eh bien, on a l'historien le plus connu de France avec nous pour nous expliquer. C'est Stéphane Bern. Bonjour Stéphane.
7: Bonjour Europe 2. Quand je pense qu'avant j'étais sur Europe 1 et vous m'avez récupéré.
6: C'est vrai.
7: Europe 2, bonjour à tous et bonjour à toute l'équipe. Mon Dieu, qu'il fait chaud, j'en ai les roustons au bûcher. On dirait Jeanne d'Arc, dis-donc, ils ont frit, ils ont tout compris ou pas.
6: Bien justement, la canicule en France, ça existe depuis combien de temps, Stéphane ?
7: Eh bien, la canicule, mon cher Corentin, c'est absolument terrible. J'en ai les claquettes qui collent, mais les claquettes collaient déjà à l'époque. Saviez-vous que la canicule existe depuis moultes années en France. C'était exactement depuis le règne du bon Louis XIV, d'où sont sur nous, par la suite, le roi Soleil.
1: Ça vient de là.
6: On ne savait pas.
7: Oui, bien si, chers confrères. Et respect d'ailleurs à tous ceux de l'époque, puisque eux n'avaient pas de climatiseur ou autres pompes à chaleur.
1: C'est vrai.
7: Et d'ailleurs, c'est comme ça qu'on appelait Marie-Antoinette, coquinette la Marie. Ce n'était pas la dernière sous le sifflet, comme on dit.
1: La pompe à chaleur, on l'appelait
7: comme ça.
6: Ouais, sans clim, avec la canicule, ils ont dû morfler à l'époque.
7: Oui, alors absolument. C'était déjà très dramatique pour les vieux. Ils mouraient aux alentours de 32 ans.
1: Les vieux à 32 ans ?
7: Oui.
1: Effectivement. Ouais.
6: En effet. Courage à vous pour la canicule, hein, Stéphane.
7: Écoutez, merci beaucoup, cher Corentin. C'est vrai qu'il fait très chaud, mais ça pourrait être pire, il pourrait neiger, mais dès

0: son équipe et vous, ses auditeurs, c'est un peu comme une grande famille. Sauf qu'il ne peut pas vous déduire de ses impôts. Bah oui, il a essayé, mais c'est pas passé.
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2: 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Prenons tout de suite Delphine. Non, c'est Anaïs. Allez, autant pour moi. Le dossier du mardi Pookie du jour. Bonjour ma petite Delphine. Anaïs. Ça va Anaïs?
3: Bonjour.
2: Coucou. Qu'est-ce qu'elle fait? Ça va Anaïs? Ça va?
3: Ça va, ça va. Chaud comme tout le monde, je pense.
2: Ah bah, évidemment. Tu fais quoi comme métier?
3: Eh bien, écoute, moi, je m'occupe de mes enfants. Donc, je suis à la maison.
2: D'accord. Pas trop chaud à la maison, ça va?
3: On a 131 quand même. Donc.
2: C'est chaud. T'arrives à fermer les volets la journée?
3: Ouais, ben on fait un tour des 9h, quoi, comme tout le monde.
2: Les enfants, les enfants sont dans le noir, ils tapent dans les meubles, mais c'est comme ça, c'est ça ou la chaleur. Ce que je te dis. Bam, ah bah voilà, c'est encore le coin de table.
4: Ils sont tout bleus.
2: Anaïs, tu vas balancer sur qui?
3: Sur mon mari.
2: Vas-y.
3: J'ai décidé aujourd'hui, comme il n'écoute pas la radio.
2: C'est vrai que tu m'as dit mon mari qui est décédé aujourd'hui.
4: Moi aussi.
3: J'ai décidé aujourd'hui.
2: Ah, parce que je l'ai trouvé. Hey, j'appelle pour mon mari, mais il est décédé aujourd'hui. Ouais. Ça va, ça va.
4: Je voudrais le balancer.

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0: 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C'est le principe, c'est complètement fou. C'est, je vais te dire, c'est complètement outre. Ça c'est fifou le dingo qui a eu une idée hier. Il m'a dit, j'ai une idée, on va faire x50. Il m'a dit, c'est fou.
1: On n'a pas dormi de la nuit.
0: Il a dit, les gars, c'est prêt. J'ai dit, ouais, d'accord, fifou. Ok, bon, fifou, si tu veux. Pour l'instant, nous allons accueillir Aude, à qui on fait un gros bisou, et Grégoire. Aude et Grégoire, salut les deux.
2: Bonjour l'équipe.
0: Grégoire, il fait quoi dans la vie? Il habite où?
2: Chauffeur-livreur, et j'habite du côté de Senas, pas loin de Cavaillon.
0: Il choisit qui?
2: Le petit Corentin.
0: Allez, petit Corentin, papier, stylo, ma petite stouffe.
3: Petit Corentin,
0: ma petite stouffe, elle a la feuille entre les mains, mais c'est Aude qui va dire à qui elle la donne.
4: Pardon?
0: À qui tu donnes la petite feuille? À qui on donne les mots? Avec qui tu vas jouer, Aude?
4: Moi, je joue avec toi, quoi.
0: Allez, c'est bon, c'est parti. Allez. Corentin face à Coco, Coco face à Coco. On y va, allez, il faut trouver aujourd'hui une fleur ou une plante. Un truc qui rafraîchit. Quelque chose de mignon. Quelque chose qui a une bonne odeur. Une ville où on s'emmerde. Bonne odeur, ça rafraîchit. C'est dur, ça. C'est dur.
5: Allez, j'ai la lettre. Ouais.
0: Allez, on y va.
5: On la fait pas souvent. Je suis pas sûr, on l'a déjà faite. Ouais. Elle est pourtant facile. La lettre V.
0: Non.
5: Oh, mais si, j'en ai déjà 4 en tête.
1: Il écrit pas bien, mon truc.

0: concentration maximale.
1: Papa,
2: on y va. Allez, une fleur ou une plante?
3: Violette.
2: Violette aussi. Elle écrit, allez, Violette, elle écrit là. Ça rafraîchit.

0: Tout à l'heure. Bah oui, si tout va bien, oui, je serai là.
1: Bon, Pietro, t'es là tout à l'heure?
2: Ah oui.
1: D'accord. Corentin, c'est toi qui n'es pas là?
3: Non, bah non, je suis pas là, moi. Je vais cacher derrière mon ventre.
1: Mais à ce moment-là,
3: je vais peut-être revenir vendredi si j'arrive à en sortir.
4: Tu viendras à ventre de
3: ventre.
1: T'as pas de ventre.
3: Bah, qu'est-ce que tu me fais chier à dire ça alors?
1: T'as pas de ventre, pendant mec. Demoiselle, qu'est-ce que t'agis? Approchez-vous du micro.
3: Non, mais encore
1: plus. Approchez-vous du micro, vous allez voir.
3: Là, il fait tout ce que lui, il n'aimerait pas qu'on lui fasse.
1: Mais
3: il le fait pour les
1: loups. Où est-ce qu'il a du ventre?
5: Non.
1: Bah voilà.
4: Et maintenant la vérité.
1: T'as pas de ventre. Et maintenant la vérité.

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dimanche, avant même le début officiel des vacances scolaires. La journée de vendredi sera donc classée rouge dans le nord et le Grand Ouest, orange ailleurs. Le trafic devrait être bien dense sur les routes desservant notamment la façade atlantique et la côte normande. Déjà, 6 pays qualifiés pour les 16e de finale de la Coupe du Monde. Norvège, Argentine, Allemagne, États-Unis, Mexique et la France qui a décroché son billet après sa victoire 3-0 face à l'Irak la nuit dernière. De nouveaux billets à prendre ce soir parmi les affiches. Le Portugal va affronter l'Ouzbékistan à partir de 19h. L'Angleterre sera opposée au Ghana à 22h. Du basket également dans l'actualité sportive.

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0: 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Et tout de suite sur Europe 2, voici le nouveau Angèle avec Dis-le.
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0: plages, plus de 23 degrés dans l'eau sur les plages du sud-ouest, 1 degré de plus en seulement 24 heures, avec sous les parasols 38 degrés ce mardi à Biarritz, à Cap-Breton. Pour un plouf encore plus rafraîchissant, direction par exemple Heurville-Nacqueville, près de Cherbourg, où l'eau plafonne à 16 degrés. Mais attention, l'index UV, lui, sera de 8 sur toutes les côtes de la Manche.
1: Ensoleillement, température de l'eau, conditions de baignade, c'était la météo des plages Europe 2.
0: 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Il est 13h à suivre. Master Kidji avec Jérusalem. Et tout de suite, voici Taylor Swift.

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Europe de Pop Radio partout dans le Grand Est avec Bruno Mars, I Just My, et tout de suite voici les 21 Pilots. 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

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Tout de suite, voici le nouveau Tovlo et Stromae.

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0: avec Tant pis pour elle, à suivre 30 minutes non-stop avec la playlist pop d'Europe 2, à suivre Coldplay, et il y aura également Alex Warren avec Fever Dream.
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0: La playlist Pop Europe 2 avec Coldplay.
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0: 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Et à suivre sur Europe 2, au cœur de 30 minutes de pop non-stop avec tout de suite The Second Voice.

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0: Maintenant, une inscription vaut 100 inscriptions.
1: Allez, allez.
0: C'est jusqu'à 18h, c'est le coup de folie de Fifou. Il était comme ça, c'est notre coordinateur, il était comme ça, avec ses petites boules à neige là derrière lui. Puis à un moment donné, je l'ai vu, il s'est redressé, il a dit « On va faire 100 ».
2: Ah ouais.
0: Et il y avait cette musique-là qui s'est déclenchée. Je l'ai vu, il est arrivé, il y avait des chœurs derrière lui. Je lui ai dit « Tiens, il vient avec des petits-enfants à la croix de bois ». Et à un moment donné, il s'est relevé, il a fait « Finalement, j'en fais 100 ».
3: Tu m'étonnes qu'il dit non à tout le reste.
4: Et une fois qu'il a fini sa phrase, il a renvoyé tout le monde dans l'ascenseur.
0: J'ai vu passer des chevaux dans les couloirs avec des chars gallo-romains. Avec des mecs en toge qui étaient allongés, qui mangeaient du raisin. Qui ont dit oui, c'est une bonne idée.
3: Ah, c'était moi ça.
0: Il y avait des spartiates qui étaient à l'ascenseur. Ils disaient c'est fort, tout ça pour multiplier par 100. Donc un SMS en vaut 100. Nous aurons dans un instant, on fera un petit point sur les infos du jour. Je vous présenterai les plus gros tarés que nous, il ne fallait pas rater dans l'actu du jour. Évidemment, il fait chaud et on fait un gros bisou à tous les Françaises, des Français et ceux du monde entier qui nous écoutent dans toute l'Europe, qui ont chaud, qui souffrent, qui sont peut-être en extérieur encore à l'heure qu'il est. Si vous êtes climatisé au bureau, ça va. Vous êtes dans votre voiture, vous avez la clim.
1: Ça va.
0: Ça va.
2: Ah oui.
0: Vous êtes en train de bosser avec vous êtes boulanger, vous êtes au four et au moulin. Là. Vaut mieux que vous soyez qu'au moulin d'ailleurs. Courage à vous tous, nous sommes là pour vous faire rigoler. On aura un petit coup de fil, tout à l'heure ce sera le retour du connard. Vous vous souvenez quand j'avais appelé un gars qui faisait un organisme de mariage?
2: Oui. Oui. J'avais dit que c'était, oh non, écoutez, ça c'est de la merde, je veux un mariage haut de gamme. Votre organisation elle est pourrie, nous on prend que du...
0: Tout le monde m'avait pourri sur les réseaux en disant, mais c'est odieux. Personnage du type le plus odieux du monde reviendra. Tout à l'heure, on essaiera de faire fermer un petit bar de plage pour faire un truc beaucoup plus classe. Beaucoup plus classe que le petit bar de plage, je vous préviens. Ça risque d'hurler. Comment elle va la France? On va faire un tour à Strasbourg, il est technicien. Ça va mon Jean-Luc? Ascensoriste. Ah, j'aurais bien besoin de lui de temps en temps. Tiens, ça va Jean-Luc?
5: Salut Coé, salut toute l'équipe.
0: Salut mon ami.
5: Ça va très bien.
0: Jean-Luc, c'est le mec quand t'habites au 7e étage et que ton ascenseur tombe en panne, t'as qu'une envie, c'est qu'il réponde tout de suite au téléphone.
5: Absolument.
0: Non mais Jean-Luc, à Strasbourg, il y a beaucoup d'immeubles à Strasbourg?
5: Ouais, pas mal. Ouais, quand même. Bah, on fait le plus gros, si tu veux, de notre travail. 80% de notre, des parts de marché, c'est sur Strasbourg, dans la région.
0: Et oui, c'est
5: après,
0: vrai qu'à
5: mon
0: avis.
5: On a quelques petites villes qui sont pas mal équipées où il y a un petit parc d'ascenseurs, mais c'est surtout concentré sur Strasbourg et environ.
0: À mon avis, à Riquewihr, au niveau des ascenseurs, on doit être plus calme. Qu'est-ce qui tombe le plus en panne? Qu'est-ce qui tombe le plus en panne dans un ascenseur?
4: Le câble de sécurité.
5: Non, pas du tout. Non. Alors, j'ai tout de suite cassé un mythe. Hein. L'ascenseur qui tombe en chute libre, il y a une chance sur un million que ça arrive. Avec ça.
0: Ouais, tout ce que tu vois dans les films.
5: Quand les gens posent la question, parce que bien sûr, j'ai droit à la question à chaque fois, et les gens, je leur réponds en général, est-ce que ça arrive souvent? Ouais, tous les

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4: Bah, j'ai pas eu de rendez-vous chez le médecin, du coup, parce que c'était tous les créneaux étaient pris. 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
3: 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Ils sont libres.
5: Là, t'as des

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0: j'avais le frein à main. Et on était dans une petite pente. Donc j'ai terminé dans le mur de Tata. Ma tante, elle avait un mur. Bon, elle a plus de mur.
1: Le pire, les gamins, quand ils font des conneries comme ça avec les voitures en pente, c'est que des fois, ils se rendent compte de la connerie, ils essaient de sortir pour la freiner, la voiture, ce qui est pire que
2: Ah, bah non, faut surtout pas te mettre devant.
1: Si un jour vous avez fait une connerie, n'essayez jamais. Non, mais même des fois, j'ai vu des vidéos de femmes qui oublient de serrer le frein à main. Et tu les vois, elles essaient de retenir la voiture. Les amis, laissez-la partir. Vous risquez de votre vie. Voilà, le reste, c'est que du dégât matériel. Stouf, elle a dû en faire une.
3: Moi ?
1: Ouais, t'as le sourire de j'ai fait une bêtise.
3: Non, je fais pas de bêtises, moi. Non, mais une fois, c'est arrivé, par contre, que j'ai voulu faire le mur, en fait. Enfin, le mur chez moi, voilà. Enfin, j'étais dans un mobil-home.
1: Oui, j'ai bien compris que t'étais pas maçon, oui.
3: Non, mais.
1: J'ai fait un mur.
3: En fait, on était en vacances dans un mobil-home et c'était toute petite fenêtre. Et j'avais une toute petite fenêtre dans ma chambre et donc je l'ai ouverte. Ça s'ouvrait avec une espèce de loquet sur le côté. J'ai voulu passer et j'ai pété la vitre. Comme il faut.
1: Les fesses qui passaient pas.
3: Voilà, j'ai pété la vitre.
1: Bah, je croyais qu'elle allait me dire.
3: Je suis quand même sortie, hein, mais je suis revenue après. Bon,
1: je croyais qu'elle allait me dire comme dans American Pie. Eh ben moi, un jour, au centre aéré.
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1: Salut, c'est Europe 2 que vous écoutez. Dans un instant, le jeu de la mémoire pour toute l'équipe. Nous allons jouer avec un auditeur ou une auditrice qui pourra gagner peut-être 2 euros ou 200 euros cash. Voici Lizzo. C'est bon, c'est Europe 2. Vous avez chaud. Êtes en voiture si vous avez un petit cabriolet. Mais je crois même qu'il fait trop chaud.

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5: C'est Europe 2, bonjour, vous nous écoutez tous les jours, j'espère que vous allez bien. Et si vous ne nous écoutez pas tous les jours, nous sommes là entre 7h et 11h tous les matins et 15h30, 18h, c'est le moment de jouer. Akiba va battre l'équipe à la mémoire. Bisous à Coralie qui est en ligne avec nous. Bonjour ma petite Coralie.
6: Bonjour.
5: Coucou Coralie. Coralie, attention. Salut. Coralie, tu vas choisir quelqu'un de l'équipe. Je te conseille de prendre le plus nul parce que toi, si tu es concentré, tu pourras répondre. Eux, ils sont jamais concentrés. Il y a deux enveloppes. Tu me choisis si tu as gagné les deux, une des deux enveloppes, la une, la deux. Il y a ou 2 euros ou 200 euros. Tu fais quoi dans la vie, Coralie?
6: Je tiens un bureau de tabac.
5: Ah, très bien. Dans quel coin de France?
6: Cormatin, en Saône-et-Loire.
5: D'accord. Les gens, ils sont comment? Ils achètent quoi en ce moment? Du sans filtre, du... On est de retour sur la cigarette ultra light.
7: Ça n'existe plus, le sans filtre.
5: Si, ça existe encore, je suis sûr.
8: Ah ouais?
6: Les gens fument tout.
5: Il y a encore du sans filtre?
9: Bien sûr, les gitanes.
6: Oui, en brune.
5: Ah ouais,
7: c'est, les gens, ils achètent ça encore ou c'est les paquets de l'époque?
6: Non, c'était les papys et il y en a de moins en moins maintenant.
5: Moi, mon père, il allait me faire acheter les gauloises sans filtre, je peux te dire que ça.
6: Ça a déchiré.
5: Ah, mon père, la première cigarette, il passait de ça. Ça directement. Non, ne fumez pas les jeunes, hein, c'est pas bien. Mais je suis sûr que c'est la cigarette électronique qui cartonne le plus maintenant.
6: Oui, carrément même.
5: Puis toi, dans les petits villages, tu fais tout le reste, tu fais pas que ça.
6: Non, on fait tout, on fait bar, snack aussi, et puis on a des
7: station,
6: on a plein de choses.
7: Station-service,
10: bloc opératoire.
5: Elle fait bloc opératoire et proctologue. si.
7: Mais elle fait tout avec du liquide de cigarette électronique, par contre.
5: Ah oui, alors par contre, quand elle est proctologue, elle te recharge à la fin.
7: Je vous mets une petite perf.
5: Voilà, vraiment, tout est la voiture. Ensuite, elle te fait tout avec les... Vraiment, elle te recharge à chaque fois. Attention, qui tu choisis dans cette équipe? Stouff, Pietre, Vito. Pietre.

0: dans un instant. Je vous parlerai de quelqu'un qui a voulu prouver que la Terre est plate. Il y aura le jeu des 1000 boules pour gagner beaucoup d'argent. Je vous raconterai tout à l'heure comment vous allez pouvoir gagner vos places, vos invitations, l'hôtel, le transport pour le concert de Bad Bunny. Trouvez-moi la combinaison.
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0: Allez, Europe 2, Jérémy Desiderati pour faire un point sur la météo et les news.
3: Salut Koé, bonjour à tous. La France mijote encore cet après-midi. La canicule se prolonge avec toujours 54 départements en vigilance rouge. La barre des 43 degrés a été atteinte à 14h en Vendée, en Loire-Atlantique ou du côté du Maine-et-Loire. Cette nuit fut la plus chaude jamais enregistrée par Météo France. Pour se rafraîchir, la tentation de la baignade est loin d'être sans risque. Sébastien Lecornu a évoqué aujourd'hui le triste fléau des noyades qui ont fait 40 victimes en moins d'une semaine. Le Premier ministre active également le niveau 2 du plan hors sang destiné à renforcer le système de santé. Une chaleur qui ne fait pas non plus l'affaire de l'économie française. Selon une étude récente, à partir de 30 degrés, un salarié perd 3% d'efficacité à chaque degré supplémentaire. C'est encore plus vrai pour certains secteurs comme le BTP, contraint d'adapter les horaires, voire de stopper les chantiers le temps que le mercure redescende. Si les canicules se poursuivent d'ici à 2030, la France pourrait produire 210 milliards d'euros de richesses en moins. Chaleur ou pas, plusieurs milliers de personnes se sont de nouveau rassemblées hier soir devant le ministère de la Justice à Paris et devant les tribunaux un peu partout en France. Manifestation organisée en soutien aux victimes de violences sexuelles pour le troisième lundi de suite. Les associations réclament une loi cadre intégrale après la mort de la jeune Liana dans le Gers. L'histoire rend hommage à l'un de ceux qui l'ont écrite. Marc Bloch fait son entrée au Panthéon ce soir. Universitaire reconnu, cofondateur de l'école des Annales, il avait mis son savoir au service de la résistance avant d'être arrêté puis exécuté par la Gestapo en 1944. Son épouse, Simone Vidal, infirmière engagée lors des deux guerres mondiales, est également honorée ce soir. Il s'agit de la 6e panthéonisation sous la présidence d'Emmanuel Macron. Et puis, nouvelle soirée à vivre devant la télé pour les fans de foot. 4 matchs du mondial sont à suivre encore ce soir. Le Portugal en quête d'une première victoire à 19h contre l'Ouzbékistan. Objectif qualification ensuite pour l'Angleterre face au Ghana. Hier soir, les Bleus ont foudroyé l'Irak 3-0 au terme d'un match chaotique interrompu plus de 2 heures en raison des orages. L'équipe de France jouera la première place du groupe contre la Norvège et ce sera vendredi soir. Et puis le soleil continue de faire sa loi, donc cet après-midi le mercure est brûlant autour de 40 degrés le long de la Garonne et même plus au nord à Rennes en Bretagne. Un ciel qui pourrait devenir menaçant localement avec quelques orages en fin de journée. La nuit sera de nouveau agitée avec près de 30 degrés à Nantes, La Rochelle ou du côté de Bordeaux. Sortir demain fera de nouveau l'impression d'activer le sèche-cheveux avec cette canicule qui ne baissera pas en intensité. Très bon après-midi avec Koé sur Europe 2.
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0: Merci de nous avoir choisi, ma petite stouffée là, mon petit Pietro. Vito qui réalise cette émission. Oui. Tony qui en est le producteur. Je n'ose plus me retourner à ma droite. J'ai reçu tellement de commentaires. J'ai mis plein de vidéos ce matin. J'ai mis la vidéo de Théo, qui est celui qui fait les réalisations des vidéos. Et bien, le t-shirt qu'il a amené de Bruno Mars, je pense qu'il a amené.
5: Ça se fait de plus en plus, ça.
0: Mais c'est dégueulasse.
6: Mais non!
5: Mais c'est le côté.

0: autre chose. On en parlera dans un instant. Tu me parleras de la théorie. Mais les platistes, moi, j'ai vu des vidéos. La dernière fois, je me suis assis sur ma. Je me suis dit, allez, Seb.
1: Ah, j'ai déjà fait, si, ouais.
0: Allez, Seb, tu te mets sur YouTube. Autant, tu vois, par exemple, les antivax. Moi, je pouvais comprendre les antivax. Parce que t'as des gens qui ont peur, t'as des gens qui n'ont pas confiance. Mmh. Et il y a eu des. Ça, on peut pas le nier. Il y a eu des. Des trucs un peu bizarres, quand même, des soucis. Alors qu'on sait tous très bien que dès qu'il y a injection d'un vaccin, il y a des complications. T'as toujours un pourcentage.
2: Oui. Toujours.
0: T'as des gens qui font des mauvaises réactions à la grippe, ouais. Ça t'aura toujours. Malheureusement, ça a créé des maladies auto-immunes. Ça, on sait globalement qu'il y a eu un truc là-dessus. Et tu regardais les antivax, même les antivax qui étaient poussés, tu disais « Ah !»
1: Oui, oui.
0: « Ah !»
1: Je suis pas assez,
2: honnêtement, tu peux te faire attraper.
0: Parce que je suis pas assez calé. Et peut-être que dans 15 ans, pardon, on dira, il y en avait qui avaient raison.
2: Bah ouais.
0: Non, mais je suis très honnête là-dessus.
1: Puis mine de rien, on sait qu'il y avait énormément d'argent en jeu derrière.
0: Voilà, on sait que les lanceurs d'alerte qui viennent te voir des fois avec des théories farfelues, t'en as 80%, tu les jettes à la poubelle, c'est de la merde parce qu'ils te disent que.
1: Encore, t'en sais rien,
0: ils te disent que les mecs du gouvernement, c'est des petits gris, c'est des extraterrestres, bon, tu dis ok, tu dis.
2: Les reptiliens.
0: Puis des fois, t'en as, peut-être que t'apprendras dans 2-3 ans que. Regardez l'île de Jeffrey Epstein. Au début, t'avais des mecs qui disaient des trucs. Bah, finalement, plus ça va, plus tu te dis sur l'île de Jeffrey Epstein.
2: Alors là, ils disent qu'il y avait des trucs pour faire disparaître les corps des gens
0: bon,
2: qui tuaient.
0: Alors c'est après faut peut-être pas exagérer. Ah,
2: je sais pas.
0: Hélène
2: hein.
0: DeGeneres et Madonna qui mangent des enfants autour d'une table avec Bill Clinton dans un jacuzzi qui font des photos.
3: Oui, non.
0: C'est pas vrai ça.
2: Bah alors Bill Clinton dans un jacuzzi ça m'étonnerait. Mais
0: si,
2: les deux autres.
0: Celle-là liée par contre. Ah. Si celle-là elle existe pour de bon. Chez Jeffrey Epstein c'est là que ça la fout mal.
1: Mais le pire c'est que le coup des platismes comme en fait ça me revient. Mais je l'ai fait une fois. Tu regardes, tu es pour déconner, et au bout de 20 minutes,
2: ouais,
1: tu douches.
2: Bon. Oui,
0: c'est quoi ? C'est-à-dire, au bout de 20 minutes, t'as envie de trouver la Terre sans la représentation, puis tu fais le circuit des avions. Tu dis, c'est pas con, je kiffe.
2: C'est le mur de glace.
0: Non, mais sauf qu'ils peuvent te raconter ce qu'ils veulent sur les circuits, machin, tu ne peux pas vérifier. Alors, il y a un platiste aux États-Unis. Il a voulu prouver que la Terre n'était pas ronde. Il a donc dépensé, normal, puisqu'il est platiste, sinon il serait rondiste. Il a voulu dépenser 20 000 $ dans un gyroscope laser. Le souci, c'est que l'appareil a

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2: C'est Europe 2, salut. Merci d'être avec nous. On va jouer au jeu des 1000 boules. C'est simple. Vous m'avez donné des sommes d'argent. Moi seul, je les ai. Ça se dit ça, ça moi seul, les ai. Oui. Pas vous. Dans un instant, il y aura l'ouverture du coffre de Bad Bunny. Dans un instant, nous allons tenter de compléter des paroles. On va tous rigoler ensemble. Dans un instant, je vais être le retour du gros pénible. Vous vous souvenez qui avait appelé une société d'organisation de mariage et qui avait dit au gars, oui, je pense que vous êtes trop petit, et qui avait été bien lourd.
3: Très relou, ouais.
2: Vous m'avez dit, quand vous avez vu la vidéo, vous m'avez dit c'était drôle. La vidéo a cartonné sur YouTube. Vous m'avez dit, je reviens comme ça. Eh bien, je serai, et je m'en excuse tout de suite, bien désagréable.
3: Ah. Ok.
4: Ça marche.
2: Le gros con avec un gros G et un gros C. Vraiment.
3: C'est un rôle de composition ?
2: Non, je vais pas me forcer beaucoup, vous savez. Vous savez que c'est très très très plaisant d'être un mec imbouffable.
3: Moi, ah bon,
2: moi, c'est très drôle.
5: Moi, je vais être vieux pour pouvoir faire toutes les saloperies du monde.
2: C'est très drôle parce que le pire qui va arriver dans un coup de fil comme ça, c'est que le mec du resto, il me raccroche au nez.

0: Non. Mélissa ?
1: Oui ?
0: Bonjour, ça va ?
1: Mais toujours.
0: Très bien.
1: Dis-moi que j'ai donné la plus petite scène, mais ça ira encore mieux.
0: Sophie ?
2: Oui ?
0: Combien as-tu donné ?
2: 458.
3: Ah, c'est bien.
4: Pas mal.
0: C'est joueur. C'est joueur, c'est bien, j'apprécie.
2: Ah, joueur.
0: Bravo, ma Sophie.
2: Merci, coach.
0: Je te dis au revoir tout de suite.
5: Oh. Oh.
0: Parce que tu es le montant le plus élevé. C'est horrible ce que je viens de faire. Sophie, je te fais un gros bisou. T'embrasses tout le monde. Merci. À Lyon pour moi, d'accord ?
2: Merci, Patrick.
0: Bisous. Bisous. Ah, Nicolas, il se dit ah, j'ai mes chances. Ah
6: ouais. Ça sent la noisette.
0: Ah, ça sent la noisette. C'est quoi cette expression ?
6: C'est de chez nous.
0: Ah, c'est ce que dit l'écureuil de la caisse d'épargne. Ça sent la noisette. Ah, ouais, je peux te dire, c'est ce que m'a dit David Guetta la dernière fois quand je l'ai vu après le stade. Je lui dis ça va, il m'a dit waouh waouh waouh, ça sent la noisette. Il était là, il comptait la petite écureuil, comment dit le Snuggles.
6: Bon. C'est quoi, idée ?
0: Combien t'as dit, Nicolas ?
6: Moi, j'ai dit 249.
0: Faudrait que tu sois le montant le plus bas. Combien a dit Mélissa à Bordeaux ?
1: J'ai dit 250.
0: Oh, C'est Nicolas entre Reims et Nancy qui gagne ses 249 €. Nicolas. Il va pouvoir rouvrir.
6: Vous êtes une équipe de dingue.
0: Ouais, gros bisous. Bah, merci, mon ami.
6: Je vous écoute tous les jours. Enfin, vous me faites rêver. Vendredi, j'ai cru que j'allais me pisser dessus. Quoi,
0: pourquoi ? Qu'est-ce qu'il y a eu ?
6: Avec JB Guégan et comment ? Et Stouff, là. Comment Melon prend un bretzel et
0: Melon me lèche.
6: Ah ouais, j'étais mort.
0: C'était Melon et Melèche. Bon, sont dans une. C'était quoi, sont dans l'Est ?
6: Dans une pâtisserie strasbourgeoise, je crois. Et Melon prend le bretzel et Melèche Schneck. J'étais mort.
0: Bah écoute, tu l'as retenu, moi, nous non. Bah en tout cas, bravo mon ami, je te fais un gros bisou. Bisous à toi, mon pote. Bravo, 249 €.
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0: Bah, sauf.
5: Ils retiennent vraiment les conneries, hein. Vraiment.
0: Melon, bretzel et Melèche Schneck. C'est ce que je dis. Schneck est en.
5: Ça fait rien.
0: Pâtisserie.
5: Un escargot.
0: Visiblement. Bad Bunny dans un instant.

0: parole tout à l'heure. Je serai le gros lourd qui va faire fermer un bar de plage pour un truc beaucoup mieux, hein, beaucoup plus sympa. Verra s'il va être heureux et on jouera. Et on va tenter d'ouvrir le coffre pour récupérer les places, les invitations, le transport et l'hébergement pour le concert de Bad Bunny.
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0: Écoutez les podcasts d'hier, il y a pas mal d'indications.
1: Ah oui.
0: Prenons Charlène. Comment ça va, ma petite Charlène?
2: Ça va très bien.
0: Je vais en prendre 2-3 en fonction du temps. Qu'est-ce qu'on écoutera après? Alex Warren, c'est ça?
3: Oui.
0: D'accord. Ma petite Charlène, elle habite où?
2: Elle habite dans le sud Vendée, à côté de la Rochelle.
0: Elle veut aller voir Bad Bunny en concert?
2: Oh oui.
0: Oh oui. Attention, j'attends le code.
1: Je connais les trucs. Vas-y.
0: Donne-moi ton code. Donne-moi ton code.
2: 6-2-7-0.
0: Donne-moi ton codas. C'est la chanson de Bad Bunny.
1: 6-2-7-0. Ah, si. Non. Non.
0: Lumière rouge sur le coffre.
1: Ah, non. Non.
0: Vous pouvez vérifier en live. C'est fermé. Ça ne s'ouvre pas. Merde.
1: J'y croyais pas de toute façon.
0: Bisous. Bisous, mon chouchou. T'embrasses.
2: Bisous.
0: Bisous, bisous. On enchaîne avec Camille. Ça va, Camille?
4: Ça va et vous?
0: Oui, ça va. Et j'ai l'impression qu'il n'y a que des nanas qui veulent aller voir Bad Bunny. C'est marrant. C'est,
3: oh, c'est bizarre.
0: Et toutes les vidéos que j'ai vues, il n'y a que des nanas à son concert qui dansent autour de lui.
3: Il
0: n'est
3: pas
0: tout.
3: Malheureux, lui. Il est bien entouré.
0: Oui,
3: en fait,
0: il ne doit pas être malheureux, lui. Il doit être bien. Il doit être bien. Je t'écoute.
4: C'est ma dernière chance.
0: C'est vrai?
4: Alors, oui,
0: Camille,
4: vraiment.
0: Applique-toi.
4: Alors, 6, 2, 3, 8.
1: Non, il y en a qui ne va pas.
0: Il y en a un qui ne va pas.
5: Il n'y en a pas que. Hein.
0: Fiat qui l'avait vérifié, il le savait, ça ne marche pas. Je suis désolé.
3: Je pense les avoir, moi, mais je ne les ai pas dans le bon ordre.
0: Bah, tu vas te taire surtout. Tu peux essayer de rejouer, ma Camille. Je t'embrasse fort. T'habites où, Camille?
4: À Caen.
0: À Caen, bon, voilà. Bad Bunny ne passe pas à Caen. Je suis désolé.
4: Et non, pas du tout.
0: Voilà, je t'embrasse fort.
4: Et pas de soucis.
0: Bisous, bisous. Salut, ma belle. Allez, on a qui maintenant? Le dernier, on a pris Benjamin. Ah, un gars!

0: Oh,
1: ah, je l'aime, moi, ça.
2: Je regrette ta conduite trop parfaite. Relève la gueule, je suis là, t'es pas seul. Ceux qui hier t'enviaient.
3: Ceux qui hier t'enviaient.
4: Aujourd'hui te déteste.
3: Aujourd'hui te jugerai. Aujourd'hui si, te manipule, c'est pas toi qui joues.
0: Non, c'est
5: aujourd'hui
0: jugerai.
5: Te jugerai, ouais. Mais j'espère. Aujourd'hui te manipule.
3: Non, c'est
0: aujourd'hui te
3: manipule.
0: Jugerai,
3: manipule.
0: Non, tu jugerais.
2: Hier t'en viens, aujourd'hui te jugerai.
3: Il a dit manipule. Et alors que c'était jugerai, bien joué. Bien joué, c'est fou d'être mauvais à ce point-là.
6: Mais tu me regardes aussi, tu fais les yeux là.
3: Excuse-moi de te regarder. Attention les gars, ça va être à vous. On y va, je n'aide plus maintenant.
7: Laisse-toi tomber.
5: Ah, c'est facile ça. Bon.
4: J'adore Zazie. C'est pas Zazie?
5: Non.
7: Cherche l'histoire.
5: C'est pas
8: pour mieux renaître, être aimé.
4: Non, c'est pas ça.
8: Pour refaire les fenêtres, mieux réparer.
0: Non, je crois.
4: Hein?
0: Tu
4: donnes plus de propositions?
5: C'était ouf.
0: Sans plus chercher à t'excuser?
4: Ah, putain.
7: Tu cherches l'histoire à sauver.
3: Elle est forte, s'il te plaît, elle est forte.
7: Sans plus chercher à t'excuser.
3: Et voilà, elle est forte, bien sûr. Ah là.
6: On peut pas l'envoyer.
5: On peut pas l'envoyer chez Nagui?
0: Non, merci.
3: Les gars, à vous, attention, on y va. Ça va être facile, ça.
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5: ma gueule.
3: Rapidité maintenant.
9: Finalement, colosse au pied d'argile.
3: Attention.
7: Les dieux, les religions. Les gardes civilisation.
3: C'est vicieux, j'arrête quand je veux.
7: Les armées drapeaux.
4: Les crêperies, les nations.
0: Les quoi?
4: Les
3: crêperies, non.
4: Les crêperies, les nations.
6: Les camions.
0: Les patries.
3: Les nations.
7: Les armées, drapeaux, les patries, les nations.
4: C'est ce que j'ai dit.
3: Ah non, les crêperies. Allez, on termine. Attention, on termine, Stouff. T'es trop forte. Je monte le niveau. C'est pour toi.
5: En anglais.

0: Restez avec nous sur Europe 2. Dans un instant, je vous préviens, je serai le mec le plus désagréable du monde. Je vais essayer de faire farmer un bar de plage. Le gars le plus hautain qui a du pognon, tu sais, qui est prêt à tout racheter. À tout de suite.
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0: Je suis en plein tarif, monsieur.
1: Par contre, monsieur, articulé, parce que bon, on ne comprend pas. Vous savez, il y a un moment donné, c'est bien de servir des bières, mais passer chez l'orthophoniste, c'est pas mal aussi. Alors, je vous disais, donc, je suis prêt à vous le louer du 1er juillet au 31 août, monsieur. Voilà, comme ça, vous partirez en vacances et puis vous serez heureux, hein?
0: Monsieur, c'est un canular, vous prenez pour un citron. Qu'est-ce qui se passe?
1: Non, monsieur, écoutez, alors, en plus, je vous vois venir. Non,
0: mais attendez. Je n'ai pas compris votre demande, monsieur. Ce que vous allez faire, monsieur, vous allez venir de suite à mon restaurant.
1: Monsieur.
0: Hein, j'aurais fini mon service. Ouais, vous
1: déjà,
0: habitez où?
1: Ouais, déjà, tu vas arrêter ce petit accent parce que je t'ai vu venir. Toi, t'es comme ceux qui se mettent la plaque d'immatriculation en 2A à l'arrière de la voiture. Ils ont, la dernière fois qu'ils ont mis les pieds encore, c'est pour manger une glace. Bon, ça va. Hein. Toi, à mon avis, t'es doué. Donc, je le vois venir, l'accent. Pas possible. Alors, je prends la table 2. Bon, monsieur, donc, nous, on n'est pas malheureux.
0: On va arrêter là. Ouais. Si vous voulez une réservation.
1: Non, moi je réserve le restaurant parce que nous on n'est pas comme les malheureux là, qui viennent manger des glaces.
0: Je suis pas parti en plein service, là, d'accord. Alors arrêtez de me traiter de pinchoute ou de machin, parce que je suis né encore.
1: Il
0: nous ressort
1: des trucs,
0: vous allez arrêter votre cinéma, vous venez de suite me voir, on en discute sur place, d'accord.
1: Doumé, tu t'appelles Loïc, arrête. Donc ce que je voulais vous dire, non mais franchement, donc comme nous on a un peu de sous, parce que là les malheureux qui viennent manger en tongs là, des glaces à deux boules pour 7 euros, d'abord vous les escroquez, mais moi je vous propose, du sérieux monsieur. Moi monsieur, je vous propose de louer. Monsieur, je loue votre restaurant de suite, monsieur. La mairie, les autres commerçants m'avaient dit que vous étiez un connard, mais c'était pas, ils avaient raison. Hein.

0: Bah, ça dépend si votre femme elle fait un effort.
1: Je vous attends.
0: Mais vous serez tout seul ou pas? Parce qu'attention, moi je suis. Ah, bah, vous vous offrez le café, bah, c'est sympa.
1: Vous allez manger ou pas? Je vous offre le repas, mais venez de suite, s'il vous plaît.
0: Sinon, sur votre plaque d'immatriculation, t'es 2A ou t'es 2B, toi? Au niveau.
1: J'ai pas de voiture, monsieur.
2: Et teubé.
3: Et teubé.
1: Oui, je peux le permis.
0: Monsieur, mais je ne sais même pas comment vous faites pour avoir une telle patience avec un connard comme moi. Je ne sais même pas comment vous faites, monsieur.
1: Monsieur, je suis commerçant et je réponds à tout le monde.
0: Mais là, c'est plus commerçant, vous avez d'une patience.
4: Il est gentil.
0: Monsieur, je voulais juste vous faire un bisou. On peut s'embrasser parce que moi, je m'appelle Coé, on est sur Europe 2. Et je voudrais vous dire la patience que vous avez. Je ne sais pas comment vous faites.
1: Je croyais que Coé était à la retraite, moi.
0: Oh, bah ça y est. On m'avait dit que vous étiez un connard.
5: Il devient insultant.
1: Coé, putain, comme je t'aimais dans les émissions, tu fais chier. Hein.
0: Je vous embrasse fort, je vous fais.
1: Parce que je suis courtois, mais bravo. Je savais que vous étiez. J'ai compris, je vais un canular, mais.
0: Et je vous aime fort.
1: À un moment donné, vous m'avez un peu énervé quand même.
0: Vous êtes fabuleux. Vous êtes fabuleux, je vous embrasse. Mais le mec du. Mais alors vraiment, je pense qu'il a échangé le fusil quand même. Et je vous fais des bisous, je vous embrasse. Ah, j'ai eu chaud, la vache.
6: Salut, pardon. Mec.
0: Salut, bisous.
5: J'embrasse ta
0: avec
5: femme.
0: Quoi non, je suis désolé, mère, je me suis même pas excusé pour
4: oui,
0: ça.
4: Oui, c'est vrai que t'étais un peu loin là.
6: Non, mais je l'ai vu, ça c'était vrai.
0: Arrête-toi, tais-toi. Salut, bienvenue, c'est Europe 2, il est 17h.
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0: Les news sur Europe 2, Jérémy Desiderati. Salut Jérémy.
9: Salut Coé, bonjour à tous. Difficile encore de sortir sans transpirer à grosses gouttes. Le pays suffoque cet après-midi avec 54 départements en vigilance rouge canicule. La France vit sa journée la plus chaude depuis le début des relevés Météo France en 1947. Et ce n'est pas terminé, 58 départements, 4 de plus, seront en alerte rouge demain. Seul 1% de la planète affiche des valeurs plus élevées que la France. Pour faire retomber la température, la baignade n'est pas sans risque. Depuis jeudi dernier, 40 personnes sont mortes noyées dans le pays, annonce aujourd'hui Sébastien Lecornu, le Premier ministre. Un soleil brûlant qui fait des dégâts aussi chez nos voisins. L'Italie a déclenché une alerte rouge canicule dans 15 villes du pays. Milan et Rome sont notamment concernées. Une alerte rouge pour chaleur extrême a également été déclarée par l'agence météorologique britannique pour les journées de demain et jeudi dans la partie sud du Royaume-Uni. Un événement rare dans le pays, le thermomètre affichera 34 degrés demain à Londres. L'Espagne subit également la fournaise avec plus de 40 degrés. Retour en France avec cette victoire syndicale sur les rails. Tous les cheminots de la SNCF toucheront une prime de 100 euros brut sur la fiche de paye de juillet. Une concession accordée après la grève du 10 juin qui a paralysé une partie du réseau. Selon la CGT, un cheminot sur deux s'était mobilisé ce jour-là. La direction

0: était là, il était dans sa collection de boules. Je l'ai invité mercredi pour un dîner, parce que demain soir, je fais un dîner chez moi à la maison. Je lui ai dit, tu sais, j'organise des dîners, tu veux venir? Il m'a dit, d'accord.
1: Ah, bah,
0: je lui ai dit, tu viendras.
2: Il ramène tes boules.
0: Je lui ai dit, tu viens, tu nous parleras de ta passion. Il a dit, d'accord.
3: Ça me rappelle quelque chose.
0: Ça, c'est mon fifou. Il est trop fou, fifou. 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Qu'est-ce qui vous saoule en ce moment? Plus sérieusement, venez nous raconter ce qui vous énerve tous les jours entre 15h30 et 18h. Dans un instant, on aura... qui j'aurai dans un instant? Sonia, qui viendra parler de ses voisins. Damien, qui voudra parler des gens qui ne savent pas conduire. C'est important, ça aussi. On jouera au jeu du 100 balles et 1 mars. Nous essayons

0: les testicules.
1: C'est à quel moment? Je me demande. Elle fait comme Dexter en fait.
0: Non, mais je crois que c'est ça. Il y a une piqûre.
2: Elle lui donne à boire ou piqûre sûrement.
0: Stouff, quel est le truc? Alors je te demande pas que t'as déjà volé chez un mec, mais quel est le truc qui est pour toi pendant une date? Tu vois ça chez un mec, tu dis ça, c'est mort, jamais.
1: Ah, il y a plusieurs choses. Il y a déjà l'odeur.
2: Ah oui. Ah.
1: Si le mec il pue direct, mais s'il sent trop la transpi aussi, déjà dès le départ, alors que je lui dis bonjour, non, ça va pas.
2: Ah, la transpi, ça sent.
0: En même temps, le mec, il arrive, il fait je viens de se finir un marathon là.
2: Ouais.
0: Allez, on se fait cette date.
1: Ouais, non, mais l'odeur, ouais.
3: Moi, le truc qui me dégoûterait pendant un date, c'est qu'en face de moi, j'ai ma mère, par exemple.
4: Ouais.
3: La cousine, ça passe.
4: Ouais.
3: Mais ma maman, non. Enfin,
0: moi, vous le savez, moi, c'est les poils.
1: Ah, les poils?
0: J'ai un problème sur les poils. Les poils, si je vois des poils sur les avant-bras, je vous parle pas du petit duvet. Je vous parle. Des poils.
2: Ah non, mais les meilleurs, c'est ceux qui remontent le nombril.
0: Non, mais ça, je vais à une date, tu vas pas au nombril. Mais tu vois les poils sur les bras, tu fais, hey, quand même, il y a des trucs qui existent, quoi. Il y a des crèmes, il y a des. Si les poils sont là, mec,
3: t'imagines
0: en bas,
3: en dessous, hein.
0: C'est la forêt amazonienne et ton vite, il y va, mais avec un coupe-coupe, quoi.
2: Ah, ouais.
0: Même le vite, il est arrivé dessus, il a fait, je peux rien faire, les gars. Vous me laissez m'imprégner 22h, je pense que 22h, j'aurais pas fait le travail.
2: Ouais, GPS.
0: Qu'est-ce qui te gênerait, toi?
2: Moi, c'est les ongles noirs, tu sais, vraiment. Ah moi, ouais. Les nanas qui se lavent pas, ça me fait péter un plomb.
0: Enfin, c'est rare quand même les filles qui ont des ongles noirs.
2: Les filles qui se lavent pas, il y en a plus que ce qu'on pense.
0: Elles ont pas les ongles noirs. Même une fille qui se lave pas, généralement, elle fait illusion, le parfum, le machin. Vito.
4: Moi, il y a deux choses. Bah, il y avait l'odeur, évidemment, mais il y a les vêtements qui sont, tu sais, s'ils sont pas propres.
0: Pas clean.
1: Pas clean. Très clean.
0: Et si je vous proposais une personne qui prend le combo de tout ce qu'on vient de raconter?
4: Ah ouais, la maman de piètre avec les poils.
0: Et qui sent le cumin.
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3: Merci Monsieur Lopez. 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Le petit point sur la Coupe du Monde. Vous êtes nul en football. Rassurez-vous, nous aussi, nous ferons le petit point sur la Coupe du Monde tout à l'heure pour voir au moins les petites actus qui se sont passées. On sait que la France a gagné 3-0 parce que Ousmane, il a marqué.
4: Vous l'avez dit hier après-midi.
5: Oui, c'est vrai que Souf avait dit 3-0.
3: Moi, j'avais dit 4-0. On n'était pas très loin, alors que je suis une.
4: Moi aussi, je suis en foot.
3: Hein, vraiment, mes pronostics à moi, ne les jouez pas parce que je suis complètement à côté. Qu'est-ce qui vous saoule en ce moment? Faisons un gros bisou à Sonia qui est en ligne avec nous. Comment va ma petite Sonia? Ça va Sonia? C'est la 7.
6: Ben,
3: Sonia.
6: Ça va.
3: Coucou
6: ça va.
3: Ma Sonia. Ça va, t'habites où Sonia?
6: Eh bien écoute, un petit village sur la Meute Montravel, dans le 24.
3: La Meute Montravel. C'est à côté de quoi la Meute Montravel?
6: Allez, on va dire que c'est à une heure de Bordeaux.
3: Oui, d'accord, très bien. Oui, très bien, ça y est, je vois. Qu'est-ce qui te saoule en ce moment? Fais-toi plaisir, vas-y, balance.
6: Bah écoute, là en ce moment, c'est les voisins. Voilà. Donc les voisins, j'ai toutes sortes de voisins. J'ai ceux qui font du feu, tu vois, le soir, bien sûr, là où il fait un petit peu plus frais. Et puis, bien sûr, quand tu étends ton linge dehors pour qu'il sèche. Donc le truc qui fait bien plaisir. Et puis, bon, pas la petite fumée, hein, la fumée bien noire,
3: c'est vrai,
6: tu vois,
3: c'est
6: bien
3: dur.
6: Toxique.
3: Non. Donc, le mec qui fait un pneu à côté de tes fringues qui sèchent.
5: Non, mais j'ai, par exemple, j'ai le voisin moi, qui a installé son barbecue juste derrière où moi j'ai installé le fil à linge pour
3: sécher.
5: Tu lui as expliqué. Bah, il ne savait pas. Et du coup, l'autre fois, je l'ai mis, je vois le truc, je vois la merguez. Je dis, oh, ça sera. Oh, putain, le linge. Et du coup, de la fumée qui arrive dessus.
4: Oh,
5: et
4: bon, oh l'enfer.
3: Et alors, qui a bougé quoi?
5: Bah, personne. Bah, mon fil à linge, il est fixe et son truc, il a installé tout son bordel aussi.
4: Ton linge, tu le mets ailleurs alors, du coup? Tu vas pas laisser ton linge à sentir la merguez.
5: Je vais ressortir la pelleteuse et.

0: Puis vous avez les ex qui ont été abominables. Dans le cas des femmes, il y a plein de femmes qui nous écoutent qui ont connu des ex violents. Oui, des ex qui ont été des ordures, des ex qui ont piqué du pognon, des ex qui ont été peut-être violents avec les enfants. Il y a peut-être des hommes
1: qui. Tu vas faire une émission là-dessus ?
0: Non, mais c'est pas ça que je veux dire. Mais il y a peut-être des ex qui nous écoutent, de mari par exemple, qui ont eu leur femme, qui ont voulu les plumer intégralement, qui ont inventé des trucs. Il y a ça, hein.
2: Les ex
0: qui vont inventer des trucs, qui vont faire raconter des trucs dans les commissariats sur des genre ils ont touché les enfants ou étaient il y a des gens qui vont loin dans les ex-couples, hein. C'est un truc abominable, hein. C'est quand on sort, moi j'en suis sorti, alors attention, voilà,
3: c'était
0: que de l'argent. Mon ex a été toujours nickel là-dessus, c'était le pognon, voilà, il y avait pas de, elle s'est jamais permis autre chose. Mais quand ça dure longtemps, des fois, tu vois, faut être zen. Hein.
2: Tu commences à sortir l'extincteur.
0: Oh, bah,
1: je vais dégager un petit peu le jardin.
0: Tu regardes des tutos. Comment allumer un feu par temps mouillé en plein vent. Non, je rigole, mais c'est vrai que je me doute qu'il y a des fois, il y a des réactions dramatiques parce que les ex, et la justice est tellement longue pour ça aussi. Les gens qui sont en instance de divorce, mes amis, ça dure tellement longtemps.
3: Combien ça a duré, toi ?
0: 10 ans. Ah ouais, tellement. Oui, mais. C'était pas dramatique, je vous le dis, c'est qu'une question d'argent. Mais des femmes qui vivent des fois au crochet de leur ex et que leur ex a dit « je ne te donnerai rien, tu n'auras rien » et que le truc dure, vous savez, des années pour des femmes qui nous écoutent qui doivent payer un avocat, c'est atroce.
3: Après, il y a un truc aussi...
0: Trop long, la justice est trop longue.
3: Je connaissais pas, tu sais, c'est quand tu dois garder le même niveau de vie que quand t'étais avec ton ex.
1: La prestation compensatoire.
0: Je la connais bien, la prestation compensatoire. Voilà.
3: Ça compense bien, toi ?
0: Ouais, ça m'a bien compensé. Ah oui, ça, c'est un chèque que tu fais en début de mois. Oui, ça, c'est. Voilà, ouais. Là, tu viens de me rappeler des trucs, là, j'avais oublié ça. Voilà, et puis quand tu t'appelles Sébastien Coé, que tu fais de la radio et que t'as une juge en face de toi, t'arrives, tu dis bonjour madame, elle te regarde. Tiens, dans sa tête, elle fait ah, toi, mon ami. Ah, je vais te mettre.

0: Tiens, tu, dans sa tête, elle fait Ah, toi, mon ami. Ah, je vais te mettre des zéros, tu vas voir. Puis, tu vas voir, ils vont être bien derrière les zéros, t'inquiète pas. Ils vont pas être devant le chiffre. Damien, on fait très vite. Damien, coup de gueule sur les gens sur l'autoroute, c'est quoi, mon David?
1: Coucou, les copains, ça va?
0: Ça va, David. Ça va. Ton coup de gueule sur l'autoroute, c'est quoi?
1: Ah, mais moi, je pense que vous avez subi la même chose que moi. C'est le gars qui reste tout le temps sur la voie du milieu et qui n'en bouge pas. Ah, vous n'est jamais arrivé ça?
2: Ah, oui, c'est parce qu'il dort.
0: Le gars, tu sais pas pourquoi il a décidé qu'il roulerait pas à droite.
1: Ouais. C'est ça. C'est ça. Comment, et toi, t'arrives là avec ton petit 120, ton petit 130, tu peux pas doubler ni à gauche.
3: Il s'est mis en automatique et il bouge plus.
0: Et t'as celui qui se met des fois à 130 pile, voire 129, qui est sur la voie de gauche. Et quoi qu'il se passe, il remontera tout. Alors qu'à un moment donné, il peut se mettre à droite parce qu'il dit tiens, il y a du monde derrière.
4: Après, il y a les intelligents.
0: Le gars, tu vois dans les yeux de son rétro, tu le vois, dans ses yeux, il y a 630.
2: Je suis dans mon droit.
0: C'est 130, pourquoi tu veux aller plus vite? C'est 130.
1: Mais le mec, il a des œillères.
0: C'est atroce, t'as raison, le mauvais comportement. Bisous, mon petit Damien, je te fais un gros bisou. Viens, viens, Damien, on va faire un câlin. Viens dans mes bras, je vais te décrocher.
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0: Bad Bunny, vous avez peut-être gagné les places. C'est dans un instant, c'est sur Europe 2 que ça se passe. Bonjour.
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4: Salut.
5: What's up, baby ? Énorme ça. Florida, c'est ce que vous allez entendre sur Europe 2 dans un instant. Merci de nous avoir choisi.
4: Je crois que c'est le moment de rechoper des places pour Bad Bunny. Alors, est-ce que vous allez y arriver cette fois ou pas?
6: Bloquer la porte pour pas que Corentin revienne.
7: Ah, il va revenir, tu vois.
6: Ça va lui coûter trop cher, ça.
4: Passez-moi Elisa.
8: Elisa.
4: Elisa.
8: Oui.
4: Elisa.
8: Bonjour.
4: Ça va, Elisa?
8: Ça va et vous?
4: Ma petite Elisa, je vais très bien. Elisa, tu aimes Bad Bunny?
8: J'adore.
4: Oh, il sait qu'il a de la chance, lui. Hein. C'est que le mec, il doit être entouré de, il va être entouré de 40 000 femmes qui, quand tu vas dire bonjour, elles vont faire « Ah, j'adore !» Alors, je peux te dire que tu vas au concert de Marcel et son orchestre, et, oh, ils sont bons, les gars.
7: Ouais.
4: Ah, ils sont bons.
7: Ouais, mais moi, j'aimerais bien le voir au réveil, Bad Bunny, après une soirée un peu...
4: Mais on s'en fout, les femmes, elles n'y vont pas pour le physique de Bad Bunny, elles y vont pour ce qu'ils chantent. Est-ce que tu...
7: En caleçon, en train de se gratter, là, comme ça.
4: Dans un instant, vous aurez un petit peu de Florida, c'est pareil, ça va vous faire du bien. Alors, attention, concentration extrême, je re-regarde le code pour pas me faire avoir, bouge pas.

0: Non.
1: Fermeture du coffre. Pietre, il dit non, il a pas le code, mais
0: on
1: il est persuadé.
0: Je les ai, les numéros, je les ai juste pas dans le bon ordre.
1: Bon, bisous, ma petite Maëlle.
0: Et c'était pas cela.
1: Je t'embrasse, Maëlle.
2: Bisous.
1: Adrien, t'as envie de bouger tes petites fesses devant Bad Bunny ou c'est pas pour toi?
3: Salut Coco, oh oui, si si c'est pour moi.
1: Oh oui, j'ai envie de fricoter. Hein. J'aime la musique oui, latino, la musique sud-américaine, oh, ça m'a fait transpirer les gars, oui. Et ça, je peux te dire.
3: Très bien entouré. Hein.
1: Oh, ça c'est. je ne chope pas au concert de Bad Bunny, je ne choperai jamais.
4: Hein. Ah, c'est vrai que.
1: Ah, il habite où mon petit Adrien? Il habite
3: du
1: où?
3: Du côté de Douai.
1: Allez, ah, bah, là, du côté de Douai. Pas du tout cet accent-là.
5: C'est pour ça que Corentin, il veut y aller en fait.
1: Bah évidemment, Corentin veut trouver sa femme. Donne-moi ton code.
3: 62-73.
1: Ouh,
6: c'est pas mal ça.
1: Ah,
6: c'était pas mal ça.
1: Quand tu vas l'apprendre, ouais, Adrien, je t'embrasse. Bisous.
4: J'espère
1: bisous.
4: Que Stouff, elle se trompe pas.
1: Bah, c'est tout, c'est pas ça.
5: C'est des bons chiffres quand même.
1: Pas ça, Adrien.
3: C'est pas ça.
4: Mais non.
0: Non.
3: Ah, mais... bah, c'est tout.
1: Bisous. Bisous. Ah bah, voilà. Je crois qu'on est. Daniel.
7: Oui, bonjour à tous.
0: Oui, bonjour Daniel.
5: Salut Daniel.
0: Bonjour Daniel. Daniel, que fais-tu dans la vie, Daniel?
7: Je suis directeur commercial.
0: Eh bien, écoute, tu as effectivement une voix de directeur commercial qui dit « Avez-vous reçu mon mail de confirmation ?»
1: Daniel, peux-tu, s'il te plaît, me donner le code?
7: 6272.
1: 6272.
0: Non.
1: C'est toujours pas ça.
0: Non, on s'est rééloigné là.
1: C'est toujours pas ça.
7: Bonne journée à tous.
4: Ouais, à toi.
1: Bon, on essaie demain alors.
5: Ah ouais.
1: C'est ça.
6: Allez, on s'arrête là.
1: Bah, on s'arrête là.
4: Oui, oui.
1: Bon, attends, on va essayer. J'en prends un dernier. Je prends Maïva. Ça va Maïva?
8: Oui, bonjour.
1: T'as entendu le A. Ça c'est le A de. Ah bah quand même, ça fait deux heures que j'attends. Allô. Maïva, votre service. Bonjour. Ça va Maïva?
8: Ça va et vous?
1: Ça va Maïva. Maïva, donne tout. Maïva, tu te vois au concert de Bad Bunny là?
8: Mais tellement, et mon fils, il serait
1: tu
8: tellement...
1: Tu te vois, là, tu te vois avec ton fils. Hein. Ah,

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4: Il fait chaud, hein, même dans notre studio, il fait chaud. Heureusement, ouais. J'ai un petit ventilateur portable que je mets sur ma chemise.
5: Ah, pas mal ça.
4: C'est pas mal, c'est un petit truc clé USB. Coude, coude. Fait pas beaucoup de bruit.
6: Non.
4: Ouais, c'est nickel.
7: Non,
4: hein.
7: Ça va.
4: C'est ni comment ?
8: J'entends ça depuis le début de l'émission.
4: Mais arrête, t'es sourd. Allez, le petit point sur la Coupe du Monde, c'est maintenant. Bah si, t'as pas un jingle pour la Coupe du Monde ? Bah si, t'as un jingle pour la Coupe du Monde.
5: Ah oui,
4: écoute-moi, attends, on a fait venir une équipe de 200 choristes. On a fait venir un son, on a fait venir David Gâteau, qui est le sosie le pâtissier.
8: Le sosie gros de David Guetta.
4: Voilà, et David. On a un jingle et il me le met pas, c'est pas grave.
8: C'est ça ?
4: Enfin, vas-y, mets-le.

0: tu fais le même métier que ton père. Pour t'affirmer, sachant que, pardon, il n'aura jamais le niveau de son père.
1: Bah, c'est ça, son père c'est un héros.
0: Son père il y a tout. Son père c'est un symbole, c'est la coupe. Ouais, il n'aura jamais tout ça. Et en plus, le pauvre, ça démarre très mal. Et imagine que bien sûr que c'est dur pour lui. Évidemment que c'est dur. Allez, pronostic, ce soir, il y a à 22h, Angleterre-Ghana. Qu'est-ce que j'en ai à foutre de ce match? Rien. Angleterre-Ghana.
1: Les Anglais, ils sont bons. Ils sont
2: donc 2-1, moi je dis.
0: 3-0, je dis.
3: Ah, ouais, pas mal.
1: Je mettrais bien 3-0, ouais.
0: Allez, 3-0, t'es copain de moi ?
1: Oui.
0: Allez, très bien.
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0: 100 balles et un Mars. Évidemment, il y a un chèque de 100 euros qui vous attend. Et le petit Mars, hein, non pas le t-shirt de Bruno Mars, mais le Mars qui se mange. Un pin, ça l'effigie de Jean-Pierre Pernaut. Ah. Une roue de vélo voilée. Ton poids en bâtonnet de surimi, du poil à gratter à recevoir dans ton dos, une photocopie de carte d'électeur de Jacqueline Thureau, retraitée de Bourgogne, un PV de stationnement gênant de 135 euros que vous devrez régler avant le 13 juillet,
1: voilà.
0: La photo miniature de Kim Jong-un que vous serez obligé de garder dans votre portefeuille et un flacon de 60 centilitres de Viandox vide. Tout ça, ça se gagne chez nous dans un instant.
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0: Voici une info en Allemagne. Tu peux officiellement justifier une absence au travail si tu as la gueule de bois et que tu as un certificat médical.
1: C'est bon, là.
0: Si un médecin constate que tu as des symptômes comme maux de tête sévères, des nausées, une difficulté de concentration, s'il certifie ton incapacité de travail, l'employeur doit accepter le certificat sans discuter.
4: Mais c'est magnifique.
0: Comment cette annonce est vue depuis la France?
5: Vous êtes pas fin, vous les Allemands, hein?
0: On a la réaction d'un travailleur allemand également.
6: Ich hab noch nicht rein gegangen.
4: On peut avoir la traduction?
0: Oui, on peut avoir la traduction, s'il vous plaît.
7: Je peux encore rentrer.
0: Ah, oui, oui.
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0: La lambada,
1: c'est la sympa. Lambada. Oh, la mouche des feuilles, et l'ovina bogi besoda. La lambada, on aime pas ça. Nous, on préfère, j'adore ça. On
0: l'a tous dansé. La lambada, elle était top.
1: On l'a tous dansé. On fait une bise à Gaston, ça va, mon Gaston?
2: Non, Gaëtan.
1: Gaëtan. Ah, mais je vois Gaston.
2: Pareil.
1: Ah ouais, c'est marrant quand j'ai... Oh, vraiment de la merde, mes yeux.
3: C'est la chaud, fin de journée.
1: Vraiment, Alain, flou-flou. Ça va, flou? Gaëtan, salut Gaëtan, t'es en forme?
4: Salut.
1: Gaëtan, on va jouer, mon ami.
4: Oui.
1: On va jouer, tu vas peut-être gagner. Écoute-moi bien, pour s'emballer un Mars, je vais te donner une liste de 5 mots. Tu me trouves l'intrus dans la liste. T'es prêt?
4: Je suis prêt.
1: On y va. Football, pétanque, saut en hauteur, patinage artistique, biathlon.
4: La pétanque, c'est à la pétanque.
1: Pourquoi? Alors oui, c'est la pétanque, parce que la pétanque n'est pas un sport olympique.
5: Eh oui.
1: Ah, voilà, trouve-moi une case. Allez, on y va, mon grand.
4: Ah, on a 8.
1: La 8, magnifique. Combien tu pèses?
4: Oh, 90 kilos.
1: Ton poids en bâtonnet de surimi.
2: Oh là là.
5: J'espère qu'il se conserve.
1: Putain, la vache.
4: C'est les enfants qui vont être contents.
1: Alors par contre, la date limite, c'est demain. Faut les manger vite. Hein. Ça, je te cache pas que dès qu'ils arrivent, à peine sortis du camion, tu lâches les gamins, faut que ça soit des piranhas.
2: On n'a pas de glacière, donc bon.
1: Salut, mon gars, je t'embrasse. À bientôt, Gaëtan.
0: À température.
1: Salut, Fabrice. Ça va, Fabrice?
6: Salut, Koé. Ça va et toi?
1: Salut, Fabrice. Bienvenue dans l'émission. Salut, Fabrice. Bienvenue sur Europe 2. On ouvre maintenant, attention, la suite pour toi. Voici les mots. Tu me trouves l'intrus. Du spaghetti, du guanciale, de la crème fraîche, du pecorino, de l'œuf.
3: Oh bah là, je sais, là.
6: Ah, oh bah c'est Stouffalcé, elle va me le dire.
1: Non.
6: De l'œuf.
3: Bah non.
1: C'est quoi, Stouffalcé?
3: Ah non, mais c'est la crème fraîche. On met pas de crème fraîche dans les carbos.
1: Eh oui, parce que tout le reste, c'est des ingrédients de la carbonara. Guanciale... Je ne sais même pas que ça existait. Guanciale.
3: Si, bah si.
2: C'est quoi le guanciale?
3: C'est comme tu veux, c'est les

0: Et la clarinette, il n'y a pas de corde. Vas-y, donne-moi.
1: Alors, le 7.
0: Le 7.
2: J'aime bien ce chiffre.
0: Combien tu pèses?
1: Mais 66.
0: Tu gagnes un PV de stationnement gênant à 135€ à régler avant le 13 juillet, sinon ça passe à 300.
3: Ah ouais.
0: Bravo.
3: Tardez pas non plus. Hein.
0: Bravo. Ne l'oublie pas parce que sinon ça nous embête. Ouais. D'accord, je te fais un gros bisou.
1: Ouais, je vous embrasse. Merci.
0: T'es un amour. Bisous. Tu fais quoi dans la vie, Aurélie?
1: Je suis chef caisse en grande distrib.
0: Eh ben, on t'embrasse fort et t'embrassera tes collègues dans les caisses. Aussi. D'accord.
1: Bisous à toute l'équipe.
0: Bisous, ma belle. Il faut avoir de la patience pour les clients.
4: Ah,
0: parce
4: oui.
0: que, oh là là, des fois, vous êtes tombé sur des lourds.
1: Oh non, j'ai des bons.
0: Ouais, un jour, on fera les confidences des caissières. On fera une séquence comme ça dans l'émission.
1: Ah oui, ah oui.
0: Mais je pense que vous êtes tombé sur des cas. Allez, bisous à tous. On va revenir demain. Pietro.
3: Il n'y a pas les 100 balles du coup qu'on
0: non,
3: a
0: bah
3: gagné.
0: Non, on les a gardés.
3: Ah, c'est bien.
0: Il faut te payer. Nous aurons demain l'ouverture du coffre. Il faut que ça tombe demain. Vous n'êtes pas loin, mais vous n'y êtes pas. Si vous avez raté les codes qui ont été donnés pour Bad Bunny, pour ne pas retomber et refaire la même erreur, allez en podcast dans quelques minutes, l'émission sera disponible. Vous écoutez, vous notez, vous jouez demain, vous envoyez Bad Bunny au 7 12 13.
3: Je peux vous le dire, sur les deux jours, vous avez tous les numéros, il y a juste l'ordre à trouver.
0: Non, il y en a qui étaient complètement à côté.
3: Non, mais entre, sur les deux jours de podcast, si tu écoutes, les numéros, ils sont tous tombés. À chaque fois, on a dit, c'est oui, mais c'est pas au bon endroit.
0: Tout fait, à demain.
4: À demain.
0: Tony.
2: À demain.
0: Belle soirée.
2: À demain aussi. Tu passes à la maison.
5: J'ai hâte de voir ce que Corentin va mettre dans le coffre.
0: Franchement, je suis très inquiet de ce qu'il est capable de faire. Allez, bisous, ciao. Allez, demain.
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0: C'est Sandra qui arrive. Je vous souhaite une belle soirée. Soyez heureux, soyez prudents, buvez de l'eau.
4: Oui.
0: Faites attention, j'espère que vous êtes bien aérés. Pensez aux personnes âgées et aux plus démunies, aux personnes handicapées. À demain.

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0: avant Solidays. C'est avec Europe 2 que ça se passe et avec la crème de la pop sur place. Il y aura Zara Larsson, Major Lazer, Elena et plein d'autres artistes. Et nous, on sera là-bas à partir de vendredi. Le festival n'a pas encore ouvert ses portes, mais ça s'active de partout malgré la chaleur. Et là, je suis avec Matteo qui est bénévole, monteur à Solidays. Salut Matteo, bienvenue sur Europe 2.
1: Bonjour.
0: Comment ça va avec cette chaleur ?
1: Il fait très chaud là, on n'en peut plus.
0: Ouais, là c'est dur. Bon, concrètement, quand on est bénévole monteur, qu'est-ce qu'on fait ici avant l'arrivée du public ?
1: Alors, avant l'arrivée du public, il y a plein de missions. On a des missions de montage sur le site. Ouais. On peut monter des chapiteaux ou on peut monter des barrières ERAS ou de la canisse pour faire de la déco. Il y a des missions de déco aussi. Donc il y a plein de missions différentes. On fait plein de choses pour le montage.
0: C'est quoi le truc le plus impressionnant quand on voit le site se construire petit à petit ?
1: C'est le changement, les arrivées des chapiteaux, ouais. Des scènes, ça qui, les gros changements sur le site, c'est ça qui est assez impressionnant.
0: Pourquoi tu as choisi de donner ton temps à Solidays, Matteo, toi ?
1: Moi, ça faisait plusieurs années que je faisais festival en festivalier. Et à chaque fois, je me disais, ça serait sympa de le faire en bénévole.
0: Ouais.
1: Et du coup, je me suis renseigné et j'ai vu que c'était Solidarity derrière.
0: Mm-hmm.
1: Et du coup, je me suis inscrit.
0: Okay.
1: Et voilà où j'en suis.
0: Très bien. Et donc, tu seras là ce week-end aussi en tant que bénévole et en tant que participant aussi de Solidays. Enfin, comment ça se passe pour toi ? Tu vas pouvoir profiter un petit peu des shows, des concerts ?
1: C'est ça.
0: Ouais.
1: C'est ça. Moi, je serai bénévole. J'aurai des missions pendant le festival,
0: ouais.
1: Avec une équipe particulière.
0: Mm-hmm.
1: Et pendant mes heures de pause, je peux profiter du festival.
0: D'accord. Bah écoute, c'est très très bien. Merci à toi. Je rappelle que vous êtes des centaines de bénévoles qui œuvrent dans l'ombre pour faire vivre Solidays. Et je tiens personnellement à te remercier. Merci Matteo.
1: Ben, merci beaucoup.
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0: 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Et là, c'est Jérémy Frérot sur Europe 2 Pop Radio. Voici Frérot.
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1: Salut Sandra, bonsoir à tous. Les coins d'ombre ne suffisent pas à faire tomber la température. Ce mardi 23 juin restera comme la journée la plus chaude depuis la création des relevés météo France en 1947. De nombreux records absolus ont été battus avec 40 degrés, par exemple à Niort, dans les Deux-Sèvres, 43 degrés en Gironde. Une journée historique qui pourrait en précéder une autre. Demain, 58 départements seront placés en alerte rouge canicule, 31 autres en vigilance orange. Enseigner ou apprendre quoi que ce soit dans la fournaise était impossible aujourd'hui pour 1500 établissements scolaires qui sont restés fermés. Et le pays n'est pas suffisamment préparé pour protéger nos aînés. C'est l'association Conséquences qui tire aujourd'hui la sonnette d'alarme. Avec la combinaison du réchauffement climatique et du vieillissement de la population, près de 7 millions de seniors risquent d'être exposés à la canicule dans les prochaines années. Ce que l'on vit aujourd'hui va devenir quasiment la norme, de Dunkerque à Marseille, explique un des chercheurs impliqués. L'association recommande notamment d'ouvrir davantage de lieux frais et de former les aidants familiaux et professionnels. Une chaleur qui n'empêche pas les députés de travailler ce soir. L'Assemblée nationale vient d'approuver une réforme constitutionnelle visant à accorder le principe d'autonomie de la Corse. Initié par Emmanuel Macron, le texte prévoit notamment d'accorder à l'île de Beauté des pouvoirs réglementaires et législatifs pour répondre à certains problèmes spécifiques à la Corse. Si le Sénat donne son feu vert, la réforme devra réunir 3/5 des votes parlementaires réunis en congrès à Versailles. Et puis pas très loin de Versailles, justement, Paris va-t-il garder sa couronne? Le basket français s'apprête à connaître son roi ce soir. 10e et dernière rencontre de la saison entre le Paris Basket et Monaco. Un match 5 qui s'annonce bouillant, tout comme l'ambiance du côté de l'Adidas Arena à la porte.

Vous êtes sur Europe 2 Pop Radio, la suite c'est un classique pop Europe 2 qui va débarquer, c'est Camaro. Il y a d'ailleurs la web radio, un classique à checker sur l'appli Europe 2 qui est trop bien. Voici Ujel et Solto, avant ça c'est Jamaican sur Europe 2.

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2: Avant d'écouter ce bonus, juste vous dire qu'avant 20h, le nouveau Angèle va arriver sur Europe 2. Ça s'appelle Dis-le. Ça parle de ces choses qu'il faut dire, qu'il ne faut pas garder pour soi. Et d'ailleurs, le son de Coldplay, c'est un petit peu le même thème. Ces difficultés de communiquer, ces incertitudes face à l'avenir. Voici Talk sur Europe 2 Pop Radio.

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0: soirée. Vous êtes sur Europe 2 Pop Radio. Faut absolument que je vous dise quelque chose.
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0: Et voici le nouveau Angèle sur Europe 2. Let's go.

Salut tout le monde, bienvenue sur Europe 2. Content de vous retrouver. C'est Quentin, on est ensemble jusqu'à minuit. Ça fait plaisir. Il y a David Guetta et

Tiens, elle passe aujourd'hui à la radio Aurilla sur Europe de Pop Radio. Aurilla, c'était Soirée Mondaine. Vous la retrouverez bientôt dans Europe de Lab avec Sandra. Freya Sky, voilà Ceylon Treatment à découvrir sur Europe 2. 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
1: Un bonus pop Europe 2 qui nous rappelle l'été d'il y a quelques années, ok. Mais ça fait du bien de se rappeler ces souvenirs-là. Shaggy, Hey Sexy Lady, Bonus Pop Europe 2.

Europe 2 Pop Radio. Ça fait plaisir de vous accueillir, ça fait plaisir de passer la soirée ensemble. Vous êtes un petit peu claqué. Si vous avez regardé le match France-Irak jusqu'au bout du bout hier soir, on va se coucher trop tard aujourd'hui. Voici la playlist Pop Europe 2 pendant 30 minutes non-stop. Ça démarre avec...

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Merci d'être là sur Europe 2 Pop Radio, 21h. La playlist Pop Europe 2, pendant 30 minutes non-stop, avec Julien Lib. Dis-moi où, ce sera dans un instant. Taylor Swift est là d'abord. Elle se marie dans seulement quelques jours. Je crois qu'elle se marie le 3 juillet exactement. Veille de la fête nationale américaine, vous avez compris. Taylor Swift, voilà Elizabeth Taylor.

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ce moment, tournage de Pop Session avec ses stars et Europe 2, ce sera à voir dans quelques semaines sur ses stars, à écouter sur Europe 2, avec ce soir les artistes présents, Oshi, Mathilda et Joseph Kamel. Justement, je voulais vous faire découvrir le nouveau morceau de Oshi, ça s'appelle Pleurer en dansant, c'est maintenant sur Europe 2.

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C'est la playlist Pop Europe 2 pendant 60 minutes non-stop. Moziman sera sur Solidays, je vais vous en parler dans un instant. Il y a des places à gagner, des passes même à gagner pour les 3 jours de Solidays, 26 au 28 juin. Moziman après DC's et Théodora sur Orbe.

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1: Hero et Moziman, heureux.

Europe 2 Pop Radio. Tout à l'heure, il y avait le tournage de Pop Session avec ses stars et Europe 2. Vous pouvez voir les coulisses, c'est en ligne maintenant sur le compte Insta Europe 2. Pour les artistes qui étaient sur la chaîne Pop Session, on avait Mathilda, on avait aussi qui fait son grand retour, et Joseph Kamel à voir maintenant sur le compte Insta. Et Joseph Kamel, le voilà, Crash, Europe 2 Pop Radio.

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Merci d'être là sur Europe 2, il est 23h. C'est la playlist Pop Europe 2 pendant 60 minutes non-stop, on est bien là. Avec David Guetta, le tout premier tube de David Guetta, Love, d'Antoine Migo. Quand ça a résonné au Stade de France, c'était quelque chose ça. Ce sera après Teddy Swims.

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0: Et voilà, Janet Weitchan sur Europe 2, Pop Radio. 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

0: C'est terrible.
1: C'est fou, les chériens. C'est complètement dingue d'être aussi nul.
0: Allez, alors, Cyril, ça ne s'arrête pas là. Troisième photo. Alors, elle a fait un shooting de testi crousti.
2: Ah, ça
0: bon, ben là, il n'y a rien de foufou. Hein. Juste du poulet avec du riz, une sauce dessus. On dirait Thibaut Inchep qui a déboulé. Ça, c'est le problème de la protéine. Hein. Je pense que ça ressemble à ça.
1: Ouais, bon,
0: c'est les gens qui prennent de la protéine, ils font fondre les jacobins.
1: C'est les gens
0: qui
1: connu. On n'est pas là pour analyser les selles des pousseurs de fonte. Elle a gagné 43 000 euros. Elle va faire quoi avec cet argent?
0: Alors, Cyril, le pire, elle prie pour que Gilbert Montagnier ne participe pas au concours l'année prochaine, car Gilbert, avec un Kodak, pourrait faire mieux qu'elle.

0: était en demi-finale.
1: Ah.
0: Et lui aussi, il a perdu. Oh. Ah, ça encore. Ah, c'est fou.
2: Ah, bon, ça, on est bon au ping-pong. Bon,
0: on n'est plus.
1: Vous savez quoi? On est tellement des mauvais.
0: Oui, oui.
1: Qu'on a donc décidé d'inventer des sports.
0: Oui, et pour ça, pour en savoir un peu plus, il fallait se rendre samedi au stade Michel Lechêne à Arzal dans le Morbihan. Pourquoi?
1: Oui.
0: Parce que le club de foot organisait le premier tournoi de football, une discipline mêlant le football et la pétanque.
1: Mais non.
0: Et si, et ben, tout le monde va bien, Sébastien, ils ne peuvent plus marcher, car tirer dans une balle de pétanque toute une journée, ben forcément à la fin, t'as plus de pied.
1: Il suffit d'avoir des ongles incarnés, en plus,
2: et
1: ça
2: encore,
1: fait
2: imagine
1: mal.
2: Les têtes.
0: Ouais, ouais, ça va, ça va. Bon, j'ai eu le président du club ce matin, il m'a dit, ça va, le week-end prochain, on fait pareil avec des boules de bowling.
1: Alors ça va.
0: Donc, ça doit aller.
1: Alors
0: donc,
1: ça
0: tout va bien.
1: Merci pour ce reportage. Merci.
0: Sébastien.
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2: Brisoni sur Sister. Est-ce que les gens de la villa des animateurs, tous ceux qui vivent dans la même villa, ce qu'ils l'ont vu, on a qui ?
3: Pour commencer, on a Chantal Latsou qui est là. Bonjour Chantal.
4: Non, ça va,
3: oui.
4: Ça va, les enfants ?
5: Oui.
4: Venez, ça va super. Je suis en train de m'épiler.
5: Ah bon?
4: Alors, on enlève la touche. Ouais, même si je m'épile, sinon on me confond avec le Yeti dans Mazinger quand j'arrive.
5: Ah oui,

0: date raté.
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2: Voici la compile de la fête des pères, justement. La chanson du papa qui déballe un cadeau pourri qu'il arrive même pas à identifier, dis donc.
3: À quoi ça sert?
4: Ah oui.
5: Si, c'est quoi cette merde?
4: C'est où le...
2: La chanson du papa qui n'a pas eu de cadeau en 2025, 2024 et en 2023 non plus.
6: Peut-être l'année prochaine.
2: Peut-être que l'année prochaine, ça va être bon. La chanson du gamin qui a encore oublié d'offrir un cadeau à son père.
3: Donne-moi
7: la déprime.
2: Et apprendre quoi? Fête des pères! Qu'est-ce qu'il y a à apprendre? Pardon, la chanson du papa, qui a pas eu de cadeau, un peu mon cas, qui est un peu vénère.
8: Tu fais trop pitié, tu me saoules, vas-y, parle à maman. Si t'as pas compris, ça veut dire oublie-moi.
2: La chanson du papa, qui a pas eu de cadeau, mais qui est bien revanchard.

0: Alors, on est d'accord. La chanson du père qui a trop d'enfants, et ben, il doit remercier tout le monde, lui. Hein.
1: Merci.
2: Merci.
1: Merci beaucoup.

0: par contre, ton cadeau, il est pourri. Hein.
1: Et enfin, la chanson du papa, qui est content du cadeau de ses enfants, mais qui en profite pour leur parler de leur mère.
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1: J'ai un sondage sur les Français, les moyens de lutter contre la chaleur. Vous allez me dire si vous êtes d'accord. On est là, ok ?
2: Allez, vas-y.
1: 72% des Français ferment leur volet pour garder la fraîcheur. Qui fait ça ?
3: Oui, moi, quand t'es en plein sud, oui, t'as pas le choix.
1: Mais ça marche.
2: Ça marche.
3: Ouais. Ouais. Si, bah si, ouais, le soleil, les rayons de soleil ne rentrent pas.
4: Ouais, mais ouais. J'ai laissé fermer tout le week-end, il fait 28. Hein.
2: Laisse ouvert, tu vas voir la différence. Ouais.
1: Moi, je l'ai fait la semaine dernière et c'était pas encore les fortes températures à Paris. Ma chambre donne sur, à partir de 16h, c'est plein soleil, donc la version soleil bien vénère. Bah, j'ai fait la version truc fermé, ça allait. Et j'ai eu le malheur de le laisser ouvert le lendemain. Bah, ça chauffe ta pièce à mort.
3: Bah, oui.
1: Avec la vitre et tout, c'est dingue. Fermer les volets, c'est très bien. 68% cherchent un endroit frais dès que la température dépasse les 35 degrés.
3: Oh, même 30, moi. Je te confirme. Ouais.
1: Des 26, hein, vous savez, moi je suis un picard. Honnêtement, moi je vais être honnête avec vous, moi je suis un picard. Hein, vous savez, il y a un moment donné, je suis plus habitué à la toundra et à la steppe que franchement, ouais, c'est plutôt les grands champs de betteraves que le désert. Hein. Vous savez qu'il paraît qu'aujourd'hui, notamment à Paris et Bordeaux, il va faire plus chaud que dans le Sahara. Ressenti plus chaud que dans le Sahara.
5: Ah ouais?
1: Oui, parce que le Sahara, c'est très sec. Ce qui ne sera pas forcément le cas des villes qui parfois peuvent être.
5: C'est vrai que j'ai vu des chameaux sur le périph' tout à l'heure.
1: Ah, bien sûr. Si, il y avait des touaregs comme ça.
2: Évidemment.
1: Bien sûr. 49% répètent, il n'a jamais fait aussi chaud pendant les canicules.
2: C'est vrai qu'on entend ça souvent.
1: Dès qu'il croise quelqu'un, jamais fait aussi chaud.
3: Comment ça va ?
1: Jamais fait aussi chaud.

0: Oui.
1: Les petits pois, ouais, ouais.
0: Et se sont réveillés avec la poêlée cuite au bout du lit le lendemain matin.
2: C'est pratique pour le petit-déj.
1: C'est vrai qu'il y en a qui font ça.
0: Grosse canicule, là, quand même.
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0: Tu lis pas tes mails.
1: On veut pas voir non plus les coups de soleil sur les gens qui sont rouges et crevisses. Ça existe, les protections solaires, indice 50, pensez-y cet été.
2: Ouais, mais à la limite, quand tu sais qu'ils souffrent un petit peu, c'est rigolo.
1: Ouais, maintenant, t'es prévenu quand même. Tout le monde est prévenu, il faut un petit peu arrêter.
3: Je l'ai vu une fois devant moi, quand vous avez pris un coup de soleil, que ça vous gratte et que vous êtes rouge, allez arrêter de faire chier les urgences avec dans les hôpitaux.
1: Les nanas qui te mettent de l'huile là, pour bronzer, alors que non,
3: vous
1: faut
3: brûlé,
1: pas
3: vous
1: arrêter.
3: Avez brûlé, bah, vous allez souffrir de nuit, puis c'est tout, que je te dise.
1: Cet été, on veut pas voir non plus les gens trop bien gaulés qui font leur sport sur la plage. Ça énerve.
3: Ils énervent aussi, eux.
1: Ils sont bien gaulés, ils sont là en train de faire du sport.
0: T'as remarqué, ils sont trop bien gaulés. Ils ont pas faim comme toi au petit-déj.
2: Oui,

0: chaussures pour ne pas m'habiller le matin. Le réveil sonne, qu'est-ce que je fais? Je me jette dessus pour pas qu'il sonne trop fort. Je coule comme ça du lit, je coule. Je descends, je rampe jusqu'au fin fond de la salle de bain derrière. Je mets même pas une douche, une douchette. Là, tu sais, limite la douchette déviée, là. Je me lave un petit peu, machin tout. Je repars à moitié. Et là, comme ça fait des jours et des jours que j'entends Nat me dire « Oui, il met sa clim, il me rend malade avec sa clim, j'ai froid avec la clim. » J'ai mis une petite clim dans la... Qu'est-ce que je fais ce matin?
1: Je coupe la clim.
0: Pour lui faire... Je coupe la clim en partant à 4h du mat pour lui faire plaisir parce que je trouvais que la chambre était froide. Et je pars. 4h30. Pourquoi t'as coupé la clim? J'ai coupé la clim parce que d'habitude t'as froid. Eh ben voilà, eh ben je crève de chaud. Eh ben j'arrive pas à la rallumer. Pourquoi elle se rallume pas? Je sais pas, je suis pas réparateur de clim. Eh ben voilà. Eh ben qu'est-ce que je fais alors? Ben je sais pas, je suis sur la route. Ben voilà. Donc ce matin, bam.
2: Et bonne journée.
0: Crac. Allez, ma petite stoufette.
3: Alors dans les petites phrases à ne pas dire à une femme déjà énervée, le fameux Oh, calme-toi.
2: Oh ah bah ça non surtout
3: là,
2: pas.
3: Là vous amplifiez, vous allez amplifier le problème.
0: Mais t'as raison,
3: calme-toi.
4: Bah, le pire, je fais.
3: C'est pire, c'est gamin ça. En plus c'est chiant. On a aussi le pas la peine de t'énerver pour ça. Parce que pour vous rien n'est grave.
4: Non mais alors après. Vas-y, fais ton truc et on dira qu'est-ce qu'il faut dire. Je pense qu'il y a rien à dire.
0: Moi je suis du genre à dire. Ah ça va, on va passer la main. Tu t'énerves jamais. De toute façon, t'es mou.
3: Rien n'est grave. Vous êtes plus cool que nous. Vous amplifiez pas.
0: C'est vrai.
3: Un petit problème, donc pour vous, il faut être calme. Il faut s'énerver, il faut cadrer.
0: Attends, donc faut pas dire calme-toi, faut pas dire c'est pas grave,
3: Faut pas dire pas la peine de t'énerver pour ça. Okay. Il faut surtout pas dire aussi, c'est pas très féminin comme comportement ce que tu as là.
2: Ça, je me permettrai pas.
3: Une femme qui va dire des jurons, qui va crier un peu trop fort, juste pour tacler, vous allez dire c'est un peu moche ça.
0: Non, je ne te valide pas ce point.
1: Steph, la meuf de Biètre, elle fait jamais ça.
0: Allez.
3: On en reparlera quand tu seras plus calme.
0: Oh bah ça jamais. Faut jamais dire ça.
3: Faut pas dire ça non plus.
0: Faut pas dire ça non plus.
3: Non non plus.
0: Attention, peut-être que le numéro 1, qu'est-ce qu'il faut pas dire non plus?
3: Eh ben le numéro 1, là messieurs, faut absolument pas dire. Mais t'as tes règles ou quoi?
0: J'ai envie de dire.
3: C'est le pire du pire et c'est l'excuse que vous prenez ça.
0: Mais alors, que pouvons-nous dire?
4: C'est quoi la solution?
3: La solution, c'est essayer de comprendre pourquoi on est énervé, de chercher à savoir qu'est-ce qui nous a énervé, mais
4: d'accord,
3: de
4: ne
3: pas
4: aller dans.
3: Dire ne t'énerve pas, calme-toi.
4: Mais non, ça, c'est, ma chérie, mais t'as pas donné la solution.
3: On va solutionner le problème, ma chérie, voilà.
4: D'accord. On va solutionner le problème.
3: Ben oui.
2: Non, moi j'ai le truc.